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Demain, c'est mardi, donc demain, c'est la première de la semaine. 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
1: Ce sera la victoire des Canadiens. Stanley pour les Canadiens. Le 23e de l'histoire. Et ils battent un record du sport professionnel. Ils battent le record des Yankees de New York. C'est chose certaine. Le Canadien qui remporte sa

4-1.

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1: Directement à la ferme Guillon, c'était 400 papillons belle-dame qui se sont envolés là pour être libérés dans la nature tout simplement. C'était magnifique honnêtement. Si jamais vous y êtes allé, vous avez pris des photos, partagez ça sur les réseaux sociaux. Allez voir ça aussi sur les réseaux sociaux de la ferme Guillon. Je suis pas allé voir, mais je suis pas mal sûr là, qu'ils vont partager ça ou peut-être sur leur site internet. Bref, ça va se retrouver à quelque part. Puis honnêtement, c'est un événement qui est magnifique, qui arrive pas souvent, hein? Maximum une fois par année, parce qu'après ça, c'est plus la saison tout simplement. Donc peut-être que ce sera un rendez-vous pour l'an prochain.

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4: La passe, on entre avec Newhook, elle veut faire le filet, le tir, et le but! Victoire des Canadiens! Alex Newhook

0: Oui, monsieur.
1: Je pense que ça va être ça le thème de l'émission pour les prochains jours. Fred Côté, salut.
2: Salut, Max.
1: Bienvenue dans Vos Envies le matin, édition du 19 mai, presque 6h tapant. Bon mardi, bon début de semaine, on était en congé. Hier, fête des Patriotes oblige. Fête des Patriotes, les deux premiers buts du Canadien, marqués par des Québécois, Dano et Zachary Bolduc. Quel match hier. Évidemment que ça va teinter l'émission d'aujourd'hui, parce que là, le Canadien l'emporte contre Buffalo. Et ça va en finale d'association, en finale de l'Est. C'est complètement fou.
2: Complètement fou ce qui se passe.
1: Ah ben, par exemple, que ça se finisse, là. Le monsieur qui se lève à 4h du matin hier, là, genre.
2: Ouais.
1: Là.
2: J'ai même fait une sieste, moi, entre la troisième puis la prolongation.
1: T'as-tu mis un cadran?
2: Non, ma blonde est allée. Regarde, tu me réveilles. Quand ça commence, la mise au jeu, tu me réveilles. OK, deal.
1: OK, c'est bon, parfait. J'en suis, moi, ça aurait été bizarre. J'étais à la Belle et le Bœuf hier.
2: Ah oui.
1: J'aurais pu dire à Dave, qui j'étais, mon chum Dave, il va me coucher sur le comptoir, là. Réveille-moi dans 5 minutes. Et pour vrai, là, je suis broyé, je te laisse ça dans un oeil, là, genre.
2: Étirez pas ça jusqu'en troisième période de prolongation, sinon je vais le manquer le but, là.
1: Mais quel but d'Alex Newhook hier, un tir correct, là, tu sais, un peu papillon. UPL aimerait ça la revoir, j'en suis convaincu, mais le but de Zachary Bolduc, la carnotte, là. Oh! Ça n'a pas été un grand match pour le Canadien hier. Là.
2: Non.
1: La manière du dernier match numéro 7 contre Tampa Bay, là, tu t'en tires, tu t'en vas avec, là, puis ça, c'est un vol en plein jour.
2: Ben, ils ont quand même mieux joué contre Tampa Bay. Là,
1: oui, ils ont mieux joué contre Tampa Bay. Ils ont pris l'avance dans le match plus tôt, mais quand même, c'est pas... La deuxième, c'était pas un Picasso, on va se le dire. Mais regarde,
2: on l'a senti quand Buffalo a mis le pied sur l'accélérateur. Ça se passera pas de même. Ça a été un bon match.
1: Chapeau au centre de Buffalo, qui ont connu vraiment une super belle saison. On aura la chance d'en parler tantôt avec Luc Gélina dans la game vers 7h10. Puis c'est drôle, il y a une nouvelle qui est sortie dans le journal de Montréal par rapport au match d'hier. Je vais vous en parler. Semble-t-il que Montréal a tremblé hier. Le Québec a tremblé. On va y revenir dans les prochaines. Il y a, dans les sujets d'aujourd'hui, là, je veux vous parler de ça. Pourquoi on est autant attaché que ça à des vieilles affaires, à des vieux souvenirs, à des vieux restos? Il y a une genre d'explication psychologique, parce que là, il y a un nouveau resto qui revient. Je vous ai parlé de Dunkin' la semaine passée. Ouais. Tout le monde est bien content.
2: Ouais.
1: Là, il y en a un autre, puis il y a une raison bien particulière à pourquoi ce resto-là revient. Je vous raconte ça tantôt. Et, soyez là, 7h30, j'ai des solides épais de jour. Des épais. C'est collectif, là. C'est vraiment collectif. C'est une mode, dans le fond, là, que plusieurs gars commencent à emprunter, parce que c'est juste calme. Vous allez voir, je vous raconte ça dans les prochaines. Mais oui, Montréal a tremblé hier. Et on va en jaser après Fred Dionne. Je pense qu'on est dû. Et pour ouvrir le show ce matin, c'est Jean Leloup. Voici Edgar, le meilleur de la musique. C'est haut. Merci d'être là. Bon mardi. Vous accompagne jusqu'à 9h dans vos 100 000 matins. Le Canadien avance à la finale de l'Est. Edgar.

0: Dieu.
1: Complètement fou ce qui s'est passé hier. Tu sais, d'habitude, c'est à Marchand, on les regarde à la maison. La majorité du temps, je regardais avec ma blonde, elle était partie à Toronto pour le travail. Fait que les enfants étaient chez les grands-parents. Je suis quoi, là? On y mange des ailes à quelque part. T'es dans un établissement de débit de boissons, puis dans un restaurant sportif. Puis honnêtement, on a passé vraiment une super belle soirée. On a eu du fun, c'était cool, ça a passé vite. Mais il y a tellement d'ambiance dans ces places-là, en série. Il y a de la fébrilité, tu sais, puis... Tu sens là, que c'est un match qui est pas comme les autres. La rondelle se dépose, il y a comme plus de bruit. Tout le monde regarde l'écran, tout le monde écoute. Le son est fort dans le restaurant. C'était écœurant, c'est écœurant. Puis quand New York a compté en période de prolongation, le bruit qu'il y avait là-dedans. Il y avait du monde qui était parti quand même, parce qu'il y avait beaucoup de familles avec des jeunes enfants. Ouais. Fait que maintenant, genre, fin de la 3, là, t'es voyais, regarde, on va se rendre à la maison vite, puis on va regarder la prolongation à la maison. C'est bien normal, mais hier, suite au but d'Alex Newhook, le Québec a tremblé, puis je vous dis ça parce que ce matin, dans le Journal de Montréal, on peut se rendre compte que samedi et lundi, quand les Canadiens ont compté, il y a eu des mini-séismes d'enregistrés à Montréal.
2: Pour vrai?
1: Ouais. Fiona Ann Derbyshire, qui est professeure au département des sciences de la Terre et de l'atmosphère de l'Université du Québec à Montréal, ou comme mon père dit, l'UQAM, elle observait des captures d'écran effectuées samedi par le journal du sismographe des ressources naturelles de Ressources Canada du collège Jean de Brébeuf. C'était à peu près à 5 km du Centre Bell. Et on pouvait sentir des petits séismes de magnitude 0.5.
2: C'est quand, quand même.
1: Hey, c'est malade. Lors du match numéro 6 de la série canadienne face au Sabre, il y a un appareil qui mesure l'activité sismique qui a enregistré des pics d'activité lors des buts d'Arber Jacquet, d'Ivan Demidov et de Jake Evans. Plus de 21 000 personnes assistaient au match à l'intérieur du Centre Bell, puis il y avait 20 000 personnes dehors. Elle a dit, j'ai un mini-capteur dans mon laboratoire au sol de l'Université McGill. Lui, il a enregistré des pics juste après que les Canadiens aient marqué. Fait qu'elle retourne dans le temps. Puis tu sais, l'Université McGill, c'est pas très, très loin. Tu sens un genre de petit séisme. Selon ses calculs, les secousses enregistrées de 20h16 à 20h18 étaient de 0.5 sur l'échelle de Richter.
2: Quand même!
1: C'est incroyable,
2: pour vrai. Que ça se ressente autant. Ça, je suis surpris.
1: Ouais, puis il y a un autre chercheur, Yang Jinglu, qui a observé des pics d'activité lors ce que les joueurs canadiens sont parvenus à déjouer le Cerber des Sabres à 19h47 à 20h07. Il y a des dizaines de milliers de personnes. C'est assez pour être détecté par des sismographes. L'équipement est vraiment, vraiment sensible, on dit. Puis la dernière fois qu'un séisme a été reconnu comme ça dans le coin de Montréal, c'est pas dans le coin de Montréal, en Amérique du Nord, pour un spectacle de Taylor Swift.
2: Ah, quand même.
1: Ouais, puis on dit en Europe, les partisans de soccer sont réputés pour leur ardeur et leur passion. Il y a une secousse de magnitude de 1.74 sur l'échelle de Richter qui avait été enregistrée lors d'un but décisif permettant au Liverpool FC de gagner la première ligue anglaise en mai 2025.
2: Fait qu'on ça, a encore ça me de la
1: job à faire.
2: Ouais.
1: On a encore de la job. Faudrait se rendre à deux.
2: Ça pourrait commencer à être dangereux pour le building.
1: Ouais,
2: non, mais tu sais, les Anglais, là, moi, ça m'impressionne. Ils ont toutes des chansons, puis des chants, puis
1: ouais.
2: Selon tel moment de la game, puis ouais. Ça bouge tous les bras en même temps. De voir ça à l'unisson, c'est très impressionnant.
1: Ah, c'est
2: 70 000 hein. Personnes qui chantent la même tune en bougeant les bras de la même façon. C'est impressionnant.
1: Avez-vous des parties de visionnement dans les endroits où vous êtes, c'est dans vos villes? Je sais que, mettons, sur la Rive-Nord de Montréal, des villes en fond. Je sais que Saint-Jean, il y a l'église qui va continuer à en faire, visiblement, mais ça va super bien là-bas. Mais 1-855-407-2346, 1-855-407-2346. Est-ce qu'il y a des parties de visionnement dans votre coin? T'sais, mettons, à Victo, là. Vous allez où, à Victo? À Drummond, vous allez où? À Latuc? Il se passe quoi à Latuc? Tu sais, un écran géant, c'est la principale à Latuc pour regarder les matchs. En Abitibi? En Abitibi, c'est où? C'est que, tu sais, oui, il y a la cage, voir sportive, mais il y en a d'autres des restes de bord.
2: Ouais.
1: Vous allez où regarder ça? C'est tout le monde chez, fais pas monsieur le maire, c'est-tu, comment ça fonctionne? Là, j'allais dire un vieux maire de Val-d'Or, c'est tout le monde chez Fernand Trahan, Val-d'Or, pis on va envoyer
2: c'est plus gros que ça, quand même.
1: C'est 40 personnes.
2: Ça fait du monde chez vous, là, dans ta cour.
1: Dans la cour, ça.
2: Hey, c'est une peau ouverte en plus.
1: Non, mais ça, là, ici, à Val-d'Or, là, où ils font le Festival du Monde à Abitibi-Témiscamingue, là, c'est la mine Bourlamaque, c'est écœurant, c'est à ciel ouvert, dans le fond, là, pis y a, la scène est là, les shows du monde sont là, c'est complètement fou. Ce serait un bon endroit pour des rassemblements, pour des matchs de hockey. Là-bas, je vous donne l'idée, c'est gratis, prenez-la.
2: Ou ils ont peut-être déjà pensé.
1: Peut-être. C'est pour ça, là. 1-800-407-2346. Joe Pinchot, toujours rebelle dans vos 100 000 matins.

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0: 6h18, merci d'être dans vos 100 000 matins. Bon mardi, c'est peut-être le début de la semaine pour vous autres. Vous étiez en congé hier, probablement, fête des Patriotes. Nous autres également, matin de 4 semaines, de 4 semaines, de 4 jours. Matin de 4 semaines. Semaine de 4 jours, oui. On l'a voir. C'est plus demain. Semaine de 4 jours, c'est couché tard. Papa, on va l'avoir.
1: Oh, vers 8h45, on devrait être pas pire.
0: Je vous le promets. Il y a un gars qui veut absolument, en fait, qui va ramener une chaîne de restaurants bien, bien importante, qui était quand même importante au Québec. Moi, j'ai une scène marquante dans ce restaurant-là avec mon père qui m'a dit, c'est pas de même que tu fasses un samedi. Ça vous donne peut-être un indice. Je vais vous le dire dans les prochaines, mais tu sais, les restaurants avec les bars à dessert, là, ouais. Moi, à 7 ans, je peux pas me lâcher l'ours là-dedans. Là.
1: Hey boy, moi non plus.
0: Non, fait que je... Vous reviens avec ça dans les prochaines. Moi, je suis bien content. Si c'est pour revenir, honnêtement, chapeau. Bien content de ça. On fait ça au retour dans vos 100 000 matins. Merci d'être là.
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5: Bon mardi, ici Louis-Philippe Arnoirel. On commence à Saint-Jean-sur-Richelieu. Des essais de pression et de débit commencent aujourd'hui dans le réseau d'aqueduc sur l'ensemble du territoire, dans le cadre de la mise à jour du plan directeur d'eau potable. Ces essais se déroulent jusqu'à la fin du mois. Ces travaux visent à calibrer les modèles hydrauliques, valider les conditions d'exploitation réelles du réseau et évaluer la performance des infrastructures. Des variations temporaires de la qualité de l'eau et de légères baisses de pression de très courte durée peuvent être observées. Aucune interruption de service n'est prévue. La Fédération de l'UPA de la Montérégie a accueilli favorablement l'annonce faite la semaine dernière par la première ministre Christine Fréchette concernant le remboursement d'une partie des coûts liés à la bourse du carbone par les entreprises agricoles. Le syndicat estime cependant que certains éléments doivent être peaufinés, comme le remboursement de la tarification liée au gaz naturel qui n'est que partiellement compensé. L'Union note que seules les entreprises inscrites au programme Agri de la financière agricole sont admises. Les mesures sont pour l'instant limitées aux deux prochaines années. L'UPA salue finalement que les producteurs n'auront pas à remplir de paperasse pour toucher au remboursement. Et pour terminer, par ailleurs, la première ministre du Québec, Christine Fréchette, a profité de cette annonce la semaine dernière pour nommer la députée d'Iberville, Audrey Bogmans, à titre d'adjointe parlementaire afin de prioriser l'achat de produits québécois dans l'approvisionnement gouvernemental. Elle aura pour mandat d'augmenter la part de l'achat local dans les contrats de l'État. Fréchette souhaite une augmentation d'environ 20% au cours d'un prochain mandat. On l'écoute.
6: Pour les approvisionnements locaux, actuellement, on est à 47% de ces approvisionnements-là qui sont faits au Québec. Moi, je veux qu'on monte ça dans le cadre d'un prochain mandat à 60%. Donc, c'est l'équivalent d'$1 milliard injectés dans l'économie du Québec.
5: C'est ce qui complète vos actualités Arsenal Média. Passez une bonne journée sur nos ondes.
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8: Montérégie aujourd'hui, c'est pas si mal. Là, alternance soleil et nuage, mais ce qui va retenir l'attention vraiment, c'est la température. On parle au maximum à 29 aujourd'hui. Avec l'humidex, ça pourrait monter jusqu'à 35. Facteur humidex. Il me semble qu'il n'y a pas si longtemps que ça, on utilisait encore le refroidissement éolien, mais quand même, on va le prendre là. Présentement, on a 21 pour Saint-Jean et les environs. Alternance soleil et nuage qui nous amène 40% de probabilité d'averse aujourd'hui. C'est exactement le même scénario pour demain. 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Bonne journée.
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9: C'est le retour des pizzas. Ouais, c'est le retour des pizzas. Il y a un homme d'affaires qui veut ramener ça partout, mais genre toutes. Pourquoi on est autant attaché que ça à ces vieilles chaînes de restaurants-là? Pourquoi ça nous fait sentir bien? Parce qu'il y a l'excellente senteur de la pizza.
10: Oh, une excellente pan pizza.
9: Ouais, mais qu'est-ce que ça va amener le retour de pizza? On s'en va à la vraie Mike DeMuro.

0: Moi, les restaurants épisodes, là, c'est dans ma tête depuis que je suis très, très, très, très jeune. Et on en avait un pas loin de la maison. Mon père adorait ça. Il allait souvent. La fameuse pan pizza, la croûte farcie à 15 ans. Quand ils ont sorti la croûte farcie des restaurants épisodes, le génie qui a pensé à mettre le fromage dans la croûte, honnêtement, là.
1: Moi, la pan pizza, tu sais, Mike, a bercé mon enfance ben côté pizza. Mais quand est arrivé la panne avec le croustillant puis l'épaisseur puis ça a été une révolution ma foi.
0: Hey, le nombre de fois que j'ai mangé au pizza avec mon père dans ma vie, c'est complètement fou. Puis aujourd'hui au Québec des pizza, il en reste quelques-uns, mais c'est des comptoirs de livraison majoritairement. Puis je regardais là, ils ont pas mal tous changé là au Québec, il y a plus vraiment de salle à manger pizza. Il y a peut-être des endroits encore là qui en ont, mais tu sais c'est vraiment là, il y en a quelques-uns à Montérégie, à Longueuil dans ce coin-là. Mais honnêtement, je regarde les photos des restaurants, c'est beaucoup genre deux tables, trois tables avec des petits, ça il y a plus la superficie qu'il y avait. Mais là, il y a un gars à Montréal qui s'appelle, pas à Montréal, aux États-Unis, qui s'appelle Bradley Blackburn, qui rapporte la nouvelle. La compagnie qui a les droits de Pizza Hut, le CEO Tim Spark, lui, il est en mission. Il a dit, écoute, là, on va remettre ça partout en Amérique du Nord, Canada inclus. Puis ils ont commencé à faire des tests dans dans différents marchés américains, et les gens conduisent jusqu'à 90 minutes pour venir manger dans la salle à manger du Pizza Hut avec les gros verres en plastique rouge, les lampes Tiffany, la machine de Pac-Man dans le coin, le bar à dessert. Puis tout ça, j'écoute, moi, je pourrais dessiner probablement le Pizza Hut de Terrebonne, comment c'était fait. Mais... on a tellement été souvent.
1: Ce que j'ai dit, Max, c'est gagnant, là, de la pizza, hey. Une arcade, un bar à crème glacée. T'as droit, qu'est-ce que tu veux de mieux?
0: Hey, c'est ça, puis je me demandais comment ça se fait que ça marche autant, puis c'est drôle parce qu'à cet article-là, il y a un psychologue qui intervient qui disait, on est tellement pris aujourd'hui pour aller au restaurant, ça coûte tellement cher le restaurant aujourd'hui qu'on veut choisir des endroits où on se sent bien, puis on se sent en sécurité, puis de l'avoir, puis quand je dis en sécurité, t'es sûr que tu vas bien manger, t'es sûr que ça va être bon, ça va être des goûts, t'sais, des choses qui vont te rappeler ta jeunesse, qui vont te rappeler ton enfance. Et Pizza Hut fait exactement ça. Et présentement, la tranche de personnes qui dépensent dans les restaurants, c'est plus nécessairement les moins jeunes, c'est vraiment les 40-60. C'est vraiment là où le cash pour les restos se situe. Puis c'est pour ça que les nouvelles expériences de restauration, là, c'est bien le fun, là. OK, parfait, là, il y a de la couleur, des menus funky, ça fait des drinks, OK, good. Mais de quoi que moi j'avais quand j'étais jeune, ça va me faire encore plus y aller. C'est la formule du succès présentement. Puis quand je disais ça, j'étais comme, oh, et moi, tu m'en mets un chez nous, c'est sûr que je vais.
1: En autant qu'ils changent pas la recette ou que tu sais que la franchisée, parce que moi ça m'est arrivé, puis je vois taire exactement où ça m'est arrivé, puis le nom du restaurant. Mais tu sais, c'est une chaîne de restaurants. Puis ouais. Avec ma blonde, on mange là, puis elle avait déjà été dans un autre, puis elle m'a dit, tu sais, c'est terrible là ici, ça a rien à voir avec l'autre où je suis allé. On a même failli écrire à la franchise,
0: dire, ah, hey, ouais. Présentement, bon, Whopper, il est pas bon.
1: Non, pas du tout. Non, c'est entre les deux. C'est pas tout à fait un peu plus up que la restauration rapide, mais on a failli écrire, t'sais, on va écrire au gars qui parle de la franchise parce que cette franchise-là est en train de donner un mauvais nom à la bannière.
0: Ben c'est sûr, puis tu sais quand t'as une bannière comme ça, puis justement tu franchises des restaurateurs, puis tu vas avoir le contrôle sur ton produit, mais ça se peut qu'un te fasse mal paraître assez pour plus jamais retourner, puis t'aies l'image que ça soit ça. Ben moi Pizza Hut, je me souviens la première fois que mon père m'a laissé aller au bar à dessert, tu vois, je pense qu'il l'a regretté. Dis là vas-y, fais-toi un bol raisonnable. Ouais. J'avais une boule de crème glacée, 5 livres de caramel, à peu près 3 livres et demi de bonbons, de dingue, des couleuvres, un paquet d'affaires. J'en viens à temps, tu fais call! OK.
1: D'où le. Ouais. C'est pas de même que ça se fait un Sunday.
0: C'est pas comme ça qu'on fait ça un Sunday. Fait que je vais amener Milan si c'est pour revenir un jour. Milan et Clara, mais Milan va faire exactement le même dessert que moi.
1: Je suis pas mal persuadé.
0: Je le connais, je le laisserai pas faire tout ça. Je l'ai vu aller au bar à dessert dans le sud, là. Eh là là.
1: Ouais. Il y avait un endroit où on allait quand j'étais jeune dans le Maine. On allait passer une couple de semaines dans le Maine là, en camping.
0: C'est le fun, le Maine.
1: Puis il y avait un endroit qui s'appelait chez Viking. Puis chez Viking, c'est une crèmerie. Okay. Mais leur particularité, c'est que tu commandais, mettons, un bol de une boule, deux boules, trois boules. Puis ça arrivait bien blanc, là, avec rien dedans ou chocolat. Puis là, il y avait après ça le buffet de tout ce que tu peux. Tu sais, imagine n'importe quoi que tu peux mettre sur de la crème glacée, il l'avait. n'importe quoi. Des pinots, des bonbons, des ci, des ça, des sprinkles, des sprinkles de toutes les couleurs, des oranges, des toutes les sauces possibles, là, c'était débile.
0: Mais on peut pas laisser les enfants sans surveillance avec ça.
1: Non, mais non.
0: C'est que trois fins de semaine, là, fallait, ben, blanc, on a passé comme genre 7-8 heures à faire du terrassement dans la cour. On était fatigués hier matin, là, fait que les enfants se sont levés de bonne heure, les enfants. Allez en bas, là, allez regarder la télé, là. Papa et maman vont dormir encore une heure, puis on s'en vient. On est arrivé, il y avait déjeuné aux bonbons, aux popsicles.
1: Ah, bon, tu... Ouais, mais c'est fruité, les popsicles.
0: Je sais que c'est des fruits. Les popsicles aux bananes. Ah, en musique, voici les Cowboys fringants avec 8 secondes dans vos 100 000 matins.

0: j'adore cette chanson là, 8 secondes. Comment elle finit, surtout? Sur le messagerie texte, il y a Pierre-Luc qui dit moi aussi ben attaché à des pizzas. C'est dommage que ce soit juste maintenant au Québec les petites salles à manger. Peut-être que ça va revenir.
1: Peut-être.
0: Vous savez que tout le monde est pas mal tourné vers l'électricité présentement là, pour les véhicules, pour tout ou à peu près les vélos électriques, ça marche, les voitures électriques, ça fonctionne. Là, il y a une belle idée de partage qui commence à voir le jour un peu partout au Québec. Des genres d'auto mises à disposition des habitants de plus petites villes. Tu sais, mettons, t'as pas de char ou t'as un char pour la famille, puis c'est un peu compliqué. Des fois, t'en as juste besoin d'un, mais tu veux pas assez pour en acheter un deuxième. Je vais vous parler d'une initiative à Bromont. Je trouve ça vraiment, vraiment ingénieux. Moi, je suis pas un grand fan du covoiturage, mais là, dans...
1: Communauto pis ces affaires-là, là.
0: Non, mais communauto, c'est parce que ça va pas chauffer. C'est, ouais. Tu chauffes une fois ou six mois, là. Je vais t'attendre à des miracles, là, non plus, là.
1: Moi, quand j'en vois une, c'est loin.
0: Oh, oui, c'est l'affaire la plus dangereuse sur la route, ou à peu près, là. Puis ça paraît, là, aussi, à regarder le char, là. Comment il est bossette partout, ça a l'air d'une autre tamponneuse. Mais en tout cas, ça, c'était une autre affaire, c'était un autre dossier. Là, n'était pas l'idée de taper sur les gens qui conduisent des communautaux. On va taper sur la tête de d'autres mondes.
1: Oui, OK, bon,
0: c'est une super belle idée dans la ville de Bromont. Puis ça, je pense que c'est des gens qui conduisent pour vrai, là, pas des... conducteur du dimanche une fois aussi.
1: Décide de sortir de la ville, c'est sûr.
0: Non, c'est ça. Reste chez vous, regarde en avant, puis mettez deux mains sur le volant. On vient, bougez pas.
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0: Il y a plusieurs villes qui cherchent une façon d'améliorer la mobilité urbaine. Puis la mobilité, c'est pas juste des autobus. Là. C'est plein de façons de se déplacer en ville. À Bromont, vivre sans voiture ou avec une seule auto par foyer, des fois, ça peut être un casse-tête. Puis, tu sais, c'est souvent vrai quand t'habites en campagne. Dès comme tu choisis la campagne, tu choisis un peu plus loin, justement, pour la qualité de vie. Mais là, ton chum ou ta blonde est parti avec l'auto parce qu'elle travaille. Puis là, t'as des commissions à aller faire. T'es comme pas parti avec un panier, avec un vélo, avec un gros panier en avant. Tu sais, ça prend un véhicule. Mais là, on va-tu acheter deux chars? Là, une voiture qui fait du sens aujourd'hui, ça commence à 25-30 000 ou à peu près. Il y a des voitures usagées, évidemment, que tu peux te procurer, mais là, ça vient avec les réparations sur le long terme, est-ce que ça vaut la peine? Si tu t'en sers trois fois par semaine, ça vaut-tu la peine d'investir dans un véhicule? Fait que c'est normal que les familles commencent à se demander, Colin, tu sais, qu'est-ce qu'on fait? Il y a un programme à Bromont où on a mis à la disposition des gens qui habitent là-bas, en fait, trois véhicules électriques dans le cadre du projet pilote MAS lancé par la firme YHC Environnement. Il y a deux voitures qui sont disponibles les soirs et les fins de semaine quand les employés municipaux les utilisent pas. Puis la troisième, nouvellement acquise, sert entièrement à l'utilisation citoyenne. Le coût de la location, c'est 7$. Les voitures doivent rester dans un rayon de 50 km de la municipalité. Puis c'est vraiment là pour se déplacer dans le coin. Là. 50 km, tu peux aller à Sherbrooke, tu peux revenir, tu peux aller en Montérégie, dans, mettons, pas loin de Brossard, tu peux revenir dans ce coin-là. Fait que t'as une commission à faire, tu peux louer la voiture, tu y vas. Elle dit, on veut pas devenir un centre ou un lieu de location de voitures. Ce qu'on veut, c'est vraiment offrir à la population puis aux gens là-bas une option de peut-être pas acheter un véhicule. Il y a plusieurs personnes qui le font présentement. La plateforme sert à optimiser l'utilisation des véhicules entre les employés municipaux aussi. Tu sais, parce que là, évidemment, l'employé arrive le matin au bureau de la ville, il y a une couple de chars à leur disposition, il y en a besoin pour aller faire un job, il prend, il s'en va, il leur laisse là pour acheter des chars à tout le monde, justement. Utiliser un pick-up pour aller acheter des vis finit par coûter cher en carburant. C'est quand même vrai. T'sais, c'est ce qu'on veut faire en sorte d'éviter. Puis c'est normal que, dans un certain corps de métier, faut que X ou X personnes en ait un F-150. Ça prend ça. Tu sais, maintenant, les employés municipaux qui travaillent justement à transporter des outils, la voirie, ces affaires-là.
1: Ça, on s'entend. C'est un camion de travail, oui.
0: Mettre pas ça dans la valise d'une Yaris. Puis de toute façon, tu sais, les gens qui veulent s'acheter des VUS le font parce qu'ils en ont besoin ou le font parce que c'est pratique pour eux et dans leur famille. Mais là, ce qu'on se rend compte, c'est que ça va quand même bien à Bromont, ce service-là. Il y a des villes qui offrent un service de covoiturage, mais là, on est vraiment pas là. On est vraiment dans offrir un véhicule pour, t'as besoin d'un char 2 heures sur, mettons, 2 semaines. Ben, y en a un. Oui. T'sais, pis là, tu peux prévoir ta semaine selon le calendrier d'utilisation. Ben, gars, jeudi, je l'ai réservé, je le prends pour aller faire ça. Je le remets là. T'as pas de véhicule à toi. L'idée, c'est d'essayer de changer des habitudes. Moi, je suis ben pogné dans l'auto, c'est la liberté. Mm-hmm. J'ai pas pris de métro puis l'autobus depuis probablement 20 ans, puis ça arrivera probablement jamais. Ouais, à peu près. Moi, j'adore mon véhicule, j'adore pouvoir me déplacer, aller où je veux, quand je veux, sortir de chez vous, sortir dans ton char, t'en aller où tu veux. Je trouve ça merveilleux. Mon oncle a jamais eu de char de sa vie, puis il en veut pas. C'est ben trop compliqué, les réparations, j'ai un autobus au coin de chez nous, j'ai une moto pour l'été, sinon un covoiturage, j'ai besoin d'aller quelque part, je me colle un Uber. Fait que, tu sais, ça dépend vraiment de comment déconditionner, généralement.
1: Ouais, moyen de t'en sortir, mais, tu sais, Max, nous autres, dans notre métier de la radio, tu t'es expatrié, moi, je me suis expatrié. Ben oui. Pas d'auto, j'aurais pas pu aller aussi loin que ça pour commencer à faire de la radio, c'est sûr que non.
0: C'est un beau prenant, c'est ça. C'est eux qui aiment porter à l'annonciation, genre, à Penetang Gouchin. Ça peut pas arriver, là. Non. Mais il y a certains corps de métier qui le permettent, puis justement, tu sais, dans d'autres villes, à Chelsea, à La Pêche, il y a 16 véhicules hybrides qui sont rechargeables, qui sont offerts aux résidents. Il y a beaucoup d'utilisateurs qui se manifestent. On pense en ajouter d'autres présentement. Depuis 2024, c'est 70 000 kilomètres qui ont été parcourus par plus de 100 personnes distinctes qui ont eu recours justement à ces véhicules-là. Fait, regarde, ça fonctionne, ça favorise la mobilité. C'est pas pour moi, mais c'est une bonne idée.
1: Oui, effectivement.
0: Je trouve que c'est vraiment une bonne idée, puis ça répond vraiment à un besoin criant présentement. Des jeunes familles qui n'ont pas les sous pour s'acheter un deuxième véhicule, mais qui des fois en ont besoin. Ah, mon chum est parti avec le char. Hein, là, faudrait travailler à Rollerblade. Là,
1: ça serait-ce qu'aller faire l'épicerie une fois par semaine, tu te réserves. OK, on a besoin d'une heure et demie pour faire l'épicerie, puis
0: That's it. Bravo aux gens de Bromont, vous salut. Si vous êtes à l'écoute ce matin via le 97.3, j'imagine que c'est ça qui rentre à Bromont. C'est peut-être loin un peu.
1: Peut-être loin, peut-être Saint-Jean.
0: Saint-Jean. Un des deux. Le 141 ou le 97.3. On vous salue, merci d'être là. C'est tellement beau, hein, Bromont. Voici Arpin Lépine avec Chance. Ça, c'est une de nos grosses tunes à haut présentement. 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Vous êtes dans les 100 000 matins jusqu'à 9h, jusqu'à l'arrivée de Stéphanie Gagne.

0: Luc Gélinas, dernière semaine dans les prochaines. Hâte de savoir s'il a fait la route hier ou s'il est encore à Buffalo à l'hôtel ce matin sur les vapeurs de ce match numéro 7 que le Canadien a emporté avec brio, malgré une deuxième période assez ordinaire, on va se le dire, on en parlait avec Luc tantôt. Mais là, c'est fait, c'est gagné, direction la Caroline pour la finale de l'Association de l'Est. Luc Gélinas, au retour dans vos 100 000 matins.
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3: Bon mardi, ici Louis-Philippe Arnoirel. Le Canadien de Montréal a battu les Sabres 3-2 en prolongation lors du 7e match de leur série hier à Buffalo pour accéder à la finale de l'Est. Alex Newhook a inscrit le but décisif comme il l'a fait contre le Lightning de Tampa Bay en première ronde. Jakub Dobesch a effectué 37 arrêts. Le tricolore affrontera les Hurricanes de la Caroline invaincus depuis le début des séries à compter de jeudi. Par ailleurs, la victoire de Montréal a raté une première chance de soulever la Coupe Walter pour la première fois de son histoire. La formation montréalaise s'est inclinée 2-1 contre la Charge hier à Ottawa. L'équipe mène 2-1 dans cette finale de la LPHF. À l'international, deux adolescents ont ouvert le feu hier dans une mosquée de San Diego aux États-Unis, tuant 3 hommes avant de se suicider à proximité. La police enquête sur cette attaque qu'elle considère comme un crime haineux. Aucune menace spécifique n'avait été proférée contre le centre islamique, mais les autorités ont trouvé des preuves indiquant que les suspects tenaient un discours haineux généralisé. Le chef de police, Scott Wall, a refusé de donner plus de détails, mais a indiqué que les circonstances seraient révélées dans les jours à venir. Avant l'attaque, les agents étaient déjà à la recherche de l'un des adolescents, car sa mère avait appelé la police, inquiète que son fils soit suicidaire et se soit enfui avec des armes du domicile. Et pour terminer, le président français Emmanuel Macron n'a pas donné son soutien pour que Montréal obtienne le siège social de la Banque de la Défense. La première ministre Christine Fréchette a affirmé en mêlée de presse hier, après une rencontre avec le président français au Palais de l'Élysée, qu'il ne s'était pas avancé, pas engagé et qu'elle n'avait pas cherché à ce qu'il donne son appui. Au terme d'une rencontre tenue du 23 au 26 avril à Montréal avec les représentants de 18 États, le Canada a été choisi pour accueillir le siège de cette banque. En plus de Montréal, Toronto, Vancouver et Ottawa convoitent le siège social et la compétition est féroce. C'est ce qui complète vos actualités Arsenal Media. Passez une bonne journée sur nos ondes.
4: On commence avec le Canadien. Le Canadien, Albert Wolfenstein, qui a gagné le lancer du javelot. Ben non, attendez un petit peu, là. Je fais des blagues. Ça a fini de même hier.
5: Carrier, la passe. On entre avec Newhook. Elle veut faire le filet. Le tir! Et le but! Victoire des Canadiens! Alex Newhook propulse le CH en finale de l'Association de l'Est!
4: Vous allez dire encore lui? Ben oui, encore lui, Alex Newhook, qui a inscrit le but gagnant dans un 2e, 7e match dans ses séries éliminatoires. Donc, c'est le Canadien qui passe, qui a battu finalement les Sabres de Buffalo 3-2 hier. Ben là, le Canadien qui s'en va en finale de l'Est, on va affronter les Hurricanes, la série qui va commencer jeudi du côté de la Caroline. Ce soir, ben, il n'y a pas de hockey. Non, ça fait un bout de temps, ça qu'on n'a pas connu ça. Nope, aucune partie. Mais ça commence la finale dans l'Ouest demain, mercredi, alors que les Golden Knights se déplacent du côté du Colorado pour y affronter l'Avalanche. Et hier, ben, il y a une autre équipe montréalaise qui tentait de mettre la main ou du moins de terminer une série, la série finale dans la LPHF qui oppose la victoire à la Charge d'Ottawa. Ben, la Charge qui a résisté là, à la victoire, donc il y aura un match numéro 4 qui est présenté jeudi. Et ça c'est le dernier match. Colin, je l'ai manqué, je l'avais quelque part, là. Il y a beaucoup trop de mots pour
6: un jeudi.
4: Ouais, non, en tout cas, bref, j'aurai plus de détails. Au prochain bulletin, soyez là à 8h. Je vais envoyer le temps de lire le texte au complet.
6: Attends un peu, là. C'est mercredi.
4: C'est mercredi.
6: Ouais, mercredi, 7h.
4: Madame, monsieur, à Ottawa, bien sûr.
6: À Ottawa, oui.
4: Ça, c'est sûr et certain. Bon, ben, c'est dit. Fait que, go, victoire, go.
6: Une chose est sûre, c'est que jeudi, c'est le Canadien, par exemple.
4: Ça, c'est sûr,
6: en
4: certain,
6: ça, c'est sûr. On en parle avec Luc Gilda dans les prochaines, dans vos 100 000 matins. Restez là. Puis je vais vous parler d'une tendance. Faut être épais, rare pour embarquer là-dedans. C'est des tata du jour. Il y en a plusieurs.
4: Des fans de Canal Plus.
6: Oh, ils sont en gang. Pour ça, on a aussi Coolio Gangsta's Paradise. De la trame sonore de Suspicious Minds avec Michelle Pfeiffer, 1994, quand même, pour tourner loin. C'est quelque chose, cette

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2: Très heureux de le rejoindre en direct de Buffalo, Luc Gélina de RDS. Salut.
3: Salut les gars, bon matin.
2: Ah, c'est vraiment le fun en tant que journaliste, j'imagine, d'être capable de vivre ça, des matchs numéro 7, 2. Là, tu sais, le Canadien est à la limite deux fois. Dans l'exercice de tes fonctions, Luc, ça doit être pas mal dans les affaires le fun.
3: Ouais, un match 7 complètement, c'est fou, là, tu sais. Puis, tu sais, t'as le petit aspect aussi. Je m'en vais-tu à la maison, je prends-tu mon billet d'avion pour Raleigh, tu sais. Puis là, c'est le fun maintenant, c'est facile à gérer. Hier, après le match, tu sais, on peut annuler les réservations d'auto, on peut annuler les hôtels avec le téléphone. Quand j'ai commencé, là, on avait des billets d'avion qui ressemblaient à des fax, là, tu sais.
2: Ah oui.
3: Là, c'était compliqué, là, maintenant, c'est facile. Tu t'organises, tu te veilles de bord. Le niveau de l'enjeu du match, tu sais, de ce que ça vaut.
2: Ouais.
3: Puis tu sais, peu importe, même si ça implique pas les Canadiens, tu sais, la finale 2019, match 7 entre les Bruins et les Blues, tu sais, il y a plein de collègues qui avaient jamais vécu ça, un match 7 en finale, tu sais, c'est un match sans lendemain, tous les petits détails, les dégagements refusés, un mauvais changement même, les tirs bloqués, tout peut faire la différence dans un match. Puis hier, on était chanceux, comme hey. On était chanceux en première ronde, chanceux dans le sens, je parle même pas du résultat final, c'était les parties serrées, les deux matchs 7, c'est des matchs enlevant, t'es sous le bout de ton siège jusqu'à la fin, ton calepin de notes, ou si tu prends ça dans ton ordi, c'est barbouillé à grandeur parce que tous les petits jeux sont importants. C'est pas comme si c'était un match 7 qui se finit 5-1, tu sais, là.
2: Ah, pis c'est complètement fou l'ambiance. Hier, j'étais dans une succursale de La Belle et le Bœuf, puis je mangeais avec un mec, on regardait ça, là, pis c'était calme, mais calme pendant la période de prolongation. Là, tu sais, même un moment donné, quelqu'un, la serveuse, elle vient voir quelqu'un, elle dit « Vous soyez, je regarde le match. » Tu sais, comme la vie arrête pendant ce temps-là. Puis là, quand ça a scarré, la levée d'énergie, le monde qui saute dans les airs, il prend un gars dans mes bras que je connais même pas. Je sais même pas si...
3: je t'aime comme un frère.
2: mais ça crée ça présentement, puis c'est parce qu'on dirait que... Tu sais, indépendamment du résultat d'hier, le Canadien est en avance sur son plan. On n'est pas supposé être là présentement par rapport à ce qu'on a devant nous, mais ce groupe de joueurs-là nous impressionne de match en match puis de série en série. Hey, Alex Newhook s'est cassé la jambe cette année, là. Il a scoré deux fois dans des matchs numéro 7.
3: Complètement, tu sais. Puis, ce que tu dis, là, on n'est pas supposé d'être là. Hier, après le match, tu sais, le discours de Martin Saint-Louis, ça rejoignait beaucoup celui de Lindelof. Tu sais, Lindelof disait, il n'y a personne qui nous voyait participer aux séries, personne qui nous voyait terminer à un but de s'en aller en finale de l'Est. Notre groupe a progressé, mes joueurs ils ont tout donné. Ce groupe-là va arriver l'année prochaine tellement meilleur, parce qu'on oublie que Buffalo, c'est le deuxième plus jeune club. Le plus jeune club, ben, c'est Montréal. Puis Martin Saint-Louis, là, il l'a dit, on a gagné. Mais même si on avait perdu, de la façon dont mes gars ont joué, j'aurais le même sentiment de fierté, même si on avait perdu ce match-là. Donc, ces deux clubs-là ont progressé énormément. Puis hier matin, avant le match, on parlait avec Martin Saint-Louis parce que ça aurait dû se finir en 7 à Tampa. Le Lightning a été tellement meilleur que le Canadien dans le match 7.
2: Oh,
3: on demandait à Martin Saint-Louis, qu'est-ce que t'as tiré comme leçon de ce match 7-là? Puis il a dit, ce que je retiens, c'est qu'on n'a pas besoin d'être parfait, mais il faut trouver un moyen de le faire.
2: Ouais.
3: C'est ce que son club a fait hier, parce que à partir du but de Sam Wilson, là, quand ça a réduit l'écart à 2-1, Montréal a été presque 15 minutes sans lancer.
2: Ah, c'est
3: pas
2: incroyable.
3: Un tir au but en 15 minutes, c'était juste, on ferme les yeux pis on se défend, là, tu sais. Et tu te dis, le barrage va péter, là. Ça va finir 5-2, Buffalo. Mais non, ils ont réussi à résister. Puis, tu sais, en troisième, les Sabres ont eu des chances, même en prolongation, tu sais, quand, J. Thompson, ça marche tout seul devant Dobesh.
2: Ah.
3: Anderson avait frappé un poteau aussi avant. Pour être
2: hey, Anderson, non. Y es-tu pas scoreur? Ça a aucun bon sens. Parce qu'il est rendu à 61 échappés cette année. Il l'a jamais mis dedans. Il a frappé un poteau. T'sais, il est tellement utile pour le Canadien. Il a tellement son utilité. Mais à toutes les fois qu'il part en échappé, je me dis,
3: on le savait avant. T'sais, d'après moi, là, tu sais. Tu sais, mon fils est rendu à 32, là, mais quand c'était un kid de 10-11 ans, tu sais, quand il y avait une tendance chez un joueur, il disait, bon, mais là, on a fait un ça, tu sais, mettons, comme Sucker Punch de côté, c'est un beurre tout dit. Mais là, je pense que les kids, quand ils vont tirer à côté du net, là, ils vont dire, pis les gars, hey, t'as fait un Anderson?
2: Ça n'a aucun bon sens.
3: Mais il joue bien, il est des bonnes séries.
2: Oui, il joue bien.
3: Le but de Dano, c'est 100% le résultat du travail de Josh Anderson.
2: Oui. Oh, oui.
3: Entrée de zone en vitesse, il récupère la rondelle dans le fond en battant les défenseurs, la pousse derrière à Texier, l'envoie à Goulet, qui a pousse devant, puis Dano, un petit peu un mouvement de patin. Je pensais bien que les Canes, que les Sabres allaient aller à la reprise vidéo. La foule, ça s'est manifesté.
2: Ouais.
3: C'est un but avec le patin, mais le but était bon. Mais tout ça, c'est le travail d'Anderson.
2: Fait que là, le Canadien s'en va en Caroline pour affronter les Hurricanes. Puis la bonne nouvelle dans le fait que ça se soit terminé en 7, c'est qu'on évite un peu le chaos d'avoir un match à Montréal samedi pendant le Grand Prix.
3: T'as pas idée.
2: Parce que si ça s'était terminé en 6, le Canadien aurait joué au Centre Bell le samedi du Grand Prix. Fait qu'il y aurait eu un match au Centre Bell, un rassemblement. Le party à Gare Windsor à côté. Les Hurricanes qui restent à Maryville. Je sais pas, par l'autre.
3: Ah, sans blague. Samedi matin, avant le match 6, j'étais au Four Seasons. 4 saisons d'hôtel des Sables de Buffalo.
2: Ouais.
3: Je parlais avec les chums de CBC. Puis il y avait un gars de la Ligue qui était là aussi. Et puis là, il y avait un des gérants de l'hôtel qui était pas loin, puis il nous écoutait parler. Puis là, les chums de CBC, analyste, commentateur, était correct pour coucher au centre-ville. Il restait des chambres les moins chères qu'ils ont trouvées à Montréal. C'était 1 400 la nuit.
2: Ah!
3: Tu réserves 3 nuits minimum.
2: Et...
3: ça, c'est les quelques chambres qui restaient. L'équipe technique de CBC et compagnie s'alignait pour peut-être aller dormir à Saint-Hyacinthe. Il y a rien en ville. Le Sheraton à Laval, il est sold out. Le Courtyard, au Brossard distant, il est sold out. Puis là, quand on a fini de jaser, les gérants sont venus voir, on a jasé un peu, puis ils me disaient, non, il n'y a rien en ville. Les Hurricanes, un type d'hockey qui arrive, là, comme eux autres, là, ils sont à peu près 60. Là. Un hôtel qui peut accueillir 60 personnes aujourd'hui, là, même à Trois-Rivières, je ne suis pas sûr qu'ils vont avoir ça. Je pense qu'il faudrait qu'ils s'en aillent peut-être à Mont-Tremblant. Il y a un beau Weston à Tremblant. Là.
2: Voyons.
3: Ouais, il n'y avait rien en ville. Fait qu'imagine, tu arrives en finale de l'Est, puis tout le monde comprend, mais en même temps, ça fait un peu, tu sais, pour le club adverse,
2: ouais.
3: Voyons, vous êtes donc bien broche à foin, mais ça s'est arrêté. C'est déjà, ça va être une semaine exceptionnelle, tu sais, puis je comprends les filles puis les gens qui trippent sur la victoire, tu sais, qui trouvent que ça passe un peu en deuxième.
2: Ah non, mais c'est pas comparable.
3: Non, je sais, mais Carrel, elle a fait des statuts, puis ça a fait jaser beaucoup là, dans le monde du hockey, quand le Canadien a passé à la deuxième ronde, puis que... tu sais, la victoire, elle passait deuxième, elle était pas sur le front page du Journal de Montréal.
2: Ouais.
3: Parce qu'elle accédait à la médecine. Tu compares les codes d'écoute, tu compares l'engouement, l'existence.
2: L'histoire, c'est 24 Coupes cette année depuis 1909, là.
3: C'est quand même plate pour la victoire, tu sais.
2: Oui, c'est plate pour la victoire, mais c'est à la PWHL à pas programmer des matchs le même soir.
3: C'est compliqué, là. Tu l'as l'horaire. Là.
2: Donne-toi une chance.
3: C'est ça. Ah, exactement.
2: Ben, on va voir. Fait, regarde, ça commence en Caroline jeudi. Fait que au moins, il y a un couple peut-être qui à Drummondville s'est sauvé de peut-être voir Sebastian Aho déjeuner au Best Western. Hein?
3: Hey, là, c'est quand c'est rendu, là, tu regardes plus tes collègues parce que tu dis qu'ils vont tout te demander d'aller coucher chez vous pis ça te tente pas, là, tu sais.
2: Ah, oui. ça risque d'être ça. Maintenant, on sort des courriels en disant, voulez-vous héberger un joueur des Hurricanes?
3: comme autour de Pérou de Québec.
2: Des familles de pension, ça va finir comme ça. Hey, Luc, merci, je te souhaite une super bonne journée.
3: Hey, salut, bye bye.
2: Salut, Luc, je suis le direct de Buffalo. À la bonne place, voici Vince Lemire dans vos 100 000 matins. Imagine-tu. 1 400 la chambre d'hôtel, 3 nuits minimum. Pfff. Aucun sens.
4: 60 joueurs qui débarquent, là.
2: Ouais, mais c'est déjeuner continental inclus,
4: par exemple.
2: Le muffin, les céréales tièdes.
4: Super.
2: Ça, tu vois, c'est bon.
4: Miam.

0: 7h, presque 18 minutes dans vos 100 000 matins. Merci d'être là avec nous autres. Bon, là, les gars, là... Tu sais, des fois, là, il y a des tendances, modes, tu fais comme... OK, parfait.
1: Peut-être,
0: ouais. Statistique, parfait. Tu trouvais que t'avais un trou sur le tableau de tête, t'étais en Turquie, tu fais greffer des cheveux. Parfait.
1: OK, ouais.
0: T'as un avion qui arrivait là-dessus avec plein de monde avec des casques blancs sur la tête, en tape. Ça fait comme, OK, ça se peut, je comprends, là, tu sais, mettons, peut-être. Mais il y a des affaires que si tu fais ça, puis là, on sait que tu sais que tu le fais, là, tu fais comme, bah, pourquoi? Il y a une nouvelle tendance là, qui est en train de voir le jour présentement, puis les gars font ça pour avoir l'air tough. Moi, tant qu'à moi, t'as juste l'air cave, mais je vais te dire pourquoi. Dans les prochaines minutes. Bedroom Posters, ça s'en vient avec Good Charlotte dans vos 100 000 matins. Merci d'être là avec nous autres.
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1: Aucune interruption de service n'est prévue. La Fédération de l'UPA de la Montérégie a accueilli favorablement l'annonce faite la semaine dernière par la première ministre Christine Fréchette concernant le remboursement d'une partie des coûts liés à la bourse du carbone par les entreprises agricoles. Le syndicat estime cependant que certains éléments doivent être peaufinés, comme le remboursement de la tarification liée au gaz naturel qui n'est que partiellement compensé. L'Union note que seules les entreprises inscrites au programme Agri de la financière agricole sont admises. Les mesures sont pour l'instant limitées aux deux prochaines années. L'UPA salue finalement que les producteurs n'auront pas à remplir de paperasse pour toucher au remboursement. Et pour terminer, par ailleurs, la première ministre du Québec, Christine Fréchette, a profité de cette annonce la semaine dernière pour nommer la députée d'Iberville, Audrey Bogmans, à titre d'adjointe parlementaire afin de prioriser l'achat de produits québécois dans l'approvisionnement gouvernemental. Elle aura pour mandat d'augmenter la part de l'achat local dans les contrats de l'État. Fréchette souhaite une augmentation d'environ 20% au cours d'un prochain mandat. On l'écoute.
2: Pour les approvisionnements locaux, actuellement, on est à 47% de ces approvisionnements-là qui sont faits au Québec. Moi, je veux qu'on monte ça dans le cadre d'un prochain mandat à 60%. Donc, c'est l'équivalent d'1 milliard $ injectés dans l'économie du Québec.
1: C'est ce qui complète vos actualités Arsenal Média. Passez une bonne journée sur nos ondes.
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4: Montérégie, aujourd'hui, il va faire chaud et déjà ce matin, là, on a 23 degrés pour Saint-Jean et les environs. Ça va continuer de monter. Maximum aujourd'hui, 29 avec le facteur humidex. On pourrait atteindre 35 degrés. Tabarouette, facteur humidex. Ça ne fait pas si longtemps que ça là, qu'on est encore sur le refroidissement éolien. Aujourd'hui, alternance soleil-nuage avec 40% de probabilité d'averse. Ça va être comme ça tout au long de la journée. C'est exactement le même scénario pour demain. Quoique les températures là, vont baisser un petit peu. Il fera pas 35 degrés toute la semaine. Là. On va retrouver les normales à partir de demain qui tournent autour de 20. On salue Sébastien Dion de la ferme Guyon. Merci d'être avec nous autres ce matin.
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7: Oh, qu'est-ce qui pourrait faire en sorte qu'un gars, elle a l'air tough? Ça a l'air tough. Une cicatrice, mettons. Des gros bras. Elle a l'air tough.
4: Non. Mental toughness.
7: Il y a d'autres choses que tu peux faire pour avoir l'air tough. Puis là, c'est un gros trend présentement. Mais telle l'annonce. T'as la cave. Voici Benoît Bouters avec Yellow Card. Je vous raconte c'est quoi. Au retour, vous en reviendrez pas. Vous en reviendrez pas. Je suis tombé là-dessus. Mais oui, non. Bande de pain.

0: les chats sont les très proches parents des chats.
1: Ah oui. Oh oui. Oh oui. Là, sont en Russie, les cons.
2: Ah, okay.
1: C'est majoritairement là où cette nouvelle mode-là est en train d'émerger présentement. Vous savez, les combattants MMA, les gens qui font du jiu-jitsu, ouais. On peut les reconnaître à leurs oreilles généralement. Quand on a fait un peu à l'entraînement, tes oreilles ont frotté dans des prises de soumission. Mais là, en Russie, il y a des gens qui payent, des gars qui payent pour aller voir un docteur esthétique. Pour se faire injecter dans les oreilles, pour créer des genres de boules de chair, pour avoir des oreilles de combattants MMA, parce que ça a l'air tough.
2: Les oreilles de chou-fleur.
1: Les oreilles de chou-fleur. Les fighters MMA, les lutteurs ont ça. On crée un trauma dans le cartilage de l'oreille et on envoie une substance dedans qui va faire en sorte qu'elle va comme tout, ça va clearer genre un agglutinement, là, puis ça va être pris dans ton oreille, tu vas avoir l'air d'avoir des oreilles de chou-fleur. Ça coûte à peu près entre 80 et 120 piastres par oreille faire ça. Il y a plein de cliniques présentement et de praticiens de chirurgie, ouais, qui font ça. Et ils sont bookés pour les mois à venir.
2: C'est niaiseux.
1: Mettons, là, que tu vas faire ça, là. Faut que t'aies la chute qui vienne avec les oreilles.
2: Hey, ça, c'est sûr, ça.
1: Parce que si t'as les oreilles en chou-fleur, mais que t'es 5 et 717 ou 5 et 723 livres, là, je sais pas comme un clou, là.
2: Ou 5 et 4, 350 livres. Ouais. Non, c'est ça, il y a des grandes chances que non.
1: C'est ça, là, que c'est... T'es pas fait de faire tes oreilles dans l'octogone, là. Juste ta mère qui était fauchée, là. Mais tu fais comme... Mais pourquoi? Moi, je m'explique mal les modifications corporelles. Je vais me faire faire ça, me faire faire le nez, me faire faire ci, me faire faire ça. Là, il y a une autre affaire, là, ça a l'air que les gars, là, c'est les implants de fesses.
2: Ouais, ça fait déjà un bout, ça, mais...
1: Fait un bout, là, mais là, dans l'article, on parle de ça, là, que là...
2: Mollets aussi, tu sais, se faire implanter quelque chose...
1: Les implants de mollets.
2: Oui, oui, pour avoir un mollet encore plus gros.
1: Les mollets, va au gym.
2: Ben...
1: Va courir.
2: N'importe quoi, fais l'exercice, puis...
1: C'est donc bien paresseux.
2: Tu sais, va faire du MMA, là.
1: Ouais.
2: Fais ça 4 fois par semaine comme entraînement,
1: ouais,
2: pendant une couple d'années, tu vas voir tes oreilles vont devenir de même naturellement.
1: Moi, d'après moi, là... Ça va être assez facile à trouver. Les gars qui ont des oreilles en chou-fleur qui ont pas fait des bémés, cette année, ça se met à brasser d'une foule, c'est sûr qu'ils font « iiiiiiiiiiiiiiiiiiiiiiiiiiiiiiiiiiiiiiiiiiiiiiiiiiiiiiiiiiiiiiiiiiiiiiiiiiiiiiiiiiiiiiiiiiiiiiiiiiiiiiiiiiiiiiiiiiiiiiiiiiiiiiiiiiiiiiiiiiiiiiiiiiiiiiiiiiiiiiiiiiiiiiiiiiiiiiiiiiiiiiiiiiiiiiiiiiiiiiiiiiiiiiiiiiiiiiiiiiiiiiiiiiiiiiiiiiiiiiiiiiiiiiiiiiiiiiiiiiiiiiiiiiiiiiiiiiiiiiiiiiiiiiiiiiiiiiiiiiiiiiiiiiiiiiiiiiiiiiiiiiiiiiiiiiiiiiiiiiiiiiiiiiiiiiiiiiiiiiiiiiiiiiiiiiiiiiiiiiiiiiii
2: Non,
1: ah oui, parce que là, les oreilles en chou-fleur, on l'écœurera pas. Mais il y en a avec un verre dans le nez. Fait, toi, non, je sais pas. T'as pas les oreilles en chou-fleur? Oui, mais j'ai payé, ça m'a coûté 80$. Ça pourrait avoir l'air tough. Qu'est-ce que tu fais quand je suis en arrière de la poubelle? J'ai peur. Ça a peur dans le noir, ce monde-là. Là,
2: ouais, pas, en tout cas, pas bien, bien loin de ça. Là.
1: Non, fait que, on les salue, ce matin. Mais faites pas ça.
2: Non, non.
1: Faites pas ça. Les oreilles, je fleur.
2: Puis n'importe quoi, là, les mollets, les fesses, peu importe, les implants, là.
1: Non. Ça, là, ça se présente au bureau. Ça prend quand même un niveau de confiance assez élevé pour se présenter dans un endroit et dire bonjour, je prendrai un faux cul, s'il vous plaît. Pour vrai, là, c'est vraiment spécial.
2: Oui, effectivement.
1: Fait qu'on vous salue ce matin si vous êtes dans le processus de peut-être vous faire modifier les oreilles. En musique tout de suite, c'est Alanis Morissette. Voici You Ought to Know dans vos 100 000 matins. 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

0: Alanis Morissette avec You Ought to Know dans vos 100 000 matins, 7h36 minutes. Francis Frappier de Finexia s'amène dans les prochaines. Très, très hâte de lui jaser. Est-ce que votre maison, c'est assez pour la retraite? Tu sais, des fois, on se pose la question, là. Bon, j'ai économisé, et j'ai ramassé mes sous. Il y a beaucoup de monde, beaucoup de lettres d'économiser. mais la retraite juste avec la maison, est-ce que c'est envisageable? Tu sais, mettons que vous avez économisé pas mal, mais pas assez. La maison, est-ce que c'est le produit que ça vous prend justement pour la conserver longtemps, pour la vendre, puis après ça, espérer en avoir assez pour la retraite? On en parle avec Francis Frappier. Au retour dans vos 100 000 matins, restez là.
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0: Merci d'être dans la voie 100 000 matin, 7h45 minutes. Très content de le retrouver comme à chaque semaine pour sa chronique financière. Francis Ravi de chez Fidexia. Salut Francis.
1: Ouais, salut les gars.
0: Comment tu vas?
1: Ça va super bien, vous aussi.
0: C'est drôle, le sujet de cette semaine, c'est la retraite avec simplement son domicile, sa maison. Puis je regardais le prix des maisons, mettons une unifamiliale régulière, normale, mettons qu'on veut déménager, regarde dans le coin. Ça a considérablement augmenté ou en fait, ça a pas descendu par rapport à la pandémie. Fait qu'il y a des gens qui peut-être sont peut-être assis sur des petites mines d'or.
1: Ben oui, effectivement. Les maisons dans le Grand Montréal, c'est sûr que ça vaut plus. Première couronne, je vous dirais à peu près en moyenne, c'est rendu à peu près à 600, 650 000. Les condos des alentours de 400, 425, c'est sûr certain qu'en région, ça va baisser les prix, chose normale. Et d'où vient le sujet aujourd'hui, c'est comme... Si on a juste notre maison, notre condo de payer, on est capable de vivre avec ça. Et la première raison, c'est si on habite Montréal, plus de chance. Si on habite Saint-Mémeur, peut-être plus dur.
0: Oui, c'est ça. Mais en fait, est-ce que ça peut être une option viable? Est-ce qu'on peut le considérer prendre sa retraite avec simplement les revenus de la vente de la maison?
1: Ben, l'option de vendre la maison c'est une des options qui est possible, effectivement, et ça peut être viable si, comme je mentionne, la valeur de la maison est importante. Parce ouais. que oui, une maison de 600 000, exemple, que je donnais, on vend la maison, la place, exemple, il reste 5 % après payer les frais et tout le kit. Donc, tu sais, on a des revenus sans toucher au capital de 30 000 $ ou sinon, si on va un petit peu plus loin dans les calculs, mettre ça sur une période de 25 ans, avec l'inflation que tout augmente, ben, tu sais, un 600 000 pourrait amener des revenus récurrents, capital et intérêts, de 30 000 $ indexés. Donc, ce qui veut dire, bon. C'est qu'on est capable de se loger à 2 500 $. On a quelque chose de très, très beau et un peu trop soutenable. Fait qu'on pourrait être capable d'avoir un loyer beaucoup plus bas. Puis de se gâter un petit peu.
0: Ouais, parce que l'autre scénario, tu sais, ça c'est concernant les plus vieilles maisons aujourd'hui, mettons, là, je prends les parents de ma blonde qui sont dans la même maison depuis des années, elle finit de payer depuis 97 la maison, sont assis sur une mine d'or, eux autres vendent ça demain, ils vendent ça genre 1,1 million, mais un couple aujourd'hui peut pas vraiment se dire j'achète une maison là, puis ça va être mon revenu de retraite dans 25 ans.
1: C'est dur, tu sais, comme je dis, ça remplace un certain loyer. C'est sûr que de rester en résidence dans la même optique, puis de dire, ben, tu sais, on a à peu près 1% qui vont pour les taxes municipales scolaires, puis on doit se garder 1% de prévoyance pour l'entretien, les réparations, m'amener le toit, ça doit être rendu quoi, 20 000, 25 000, à refaire un
0: à
1: toit,
0: les
1: fenêtres, c'est. Fait que, faut le mettre de côté. Fait que, tu sais, on est à 10 000 $ déjà en partant de rester chez nous, puis on a juste maintenu. Fait qu'on a quand même une dépense de rester à la résidence. Fait que, oui, on pourrait vendre, c'est une première option. Puis dépendant à l'âge, à travers tout ça, ben on pourrait aussi de s'ouvrir une grosse marge de crédit, donc de profiter de la valeur hypothécaire, donc d'aller à l'institution financière où tu vous recommandes plus un courtier, courtière hypothécaire qui vont vous magasiner la meilleure offre. Et de là, ben ce que ça va faire, c'est que vous allez pouvoir utiliser votre t'sais, aller dépenser utiliser la marge de crédit. T'sais, le nerf de la guerre là-dessus, c'est le budget. C'est comme c'est assez facile d'avoir du crédit limité. Ça peut être l'option 2 qui peut être possible, mais là, c'est un petit peu plus dur de se qualifier. Parce que ce qu'il faut pas oublier, c'est que peut-être juste maison payée, puis on reçoit juste la régie des rentes, la sécurité de l'IS. Si on n'a pas assez, on reçoit du supplément de revenu garanti. C'est une vingtaine de 1 000, 22, 23 000 par année.
0: Ouais.
1: T'as 10 000 qui s'en va déjà sur la maison, puis t'as rien fait, t'as pas payé ta bouffe, t'as pas payé, ça commence à être difficile à arriver. Fait que, mais est-ce que ça donne un petit coup de pouce versus de rien avoir? C'est sûr. Fait que, t'sais, on est là dans la deuxième option, puis une troisième option aussi qui peut s'offrir à nous autres.
0: OK, c'est quoi la troisième option?
1: La troisième option, c'est un peu plus méconnue, qui s'appelle l'hypothèque inversée. Donc, l'hypothèque inversée, vous allez voir votre courtier hypothécaire, puis lui, ce qu'il va dire, c'est qu'il va dire, ben, vous ne payez plus votre maison, vous allez avoir justement un revenu mensuel en lien avec la valeur de la maison. Donc, c'est fait qu'on s'endette, bien entendu, et la journée qu'on vend ou qu'on décède, ben là, le restant d'hypothèque se claire avec la vente de la maison. Le gros avantage, c'est que c'est pour 55 ans et plus. Pour se qualifier. Parce que comme je disais, l'option 2, c'est pas tout le monde qui va pouvoir se qualifier parce que, tu sais, si on a juste une vingtaine de mille de revenus, la banque, elle va dire, le risque est trop élevé pour avoir une marge de crédit. Mais d'avoir l'hypothèque inversée, les taux d'intérêt, le désavantage, c'est que le taux d'intérêt est plus élevé qui a un taux standard de prêt. Par contre, ça devient une situation de dire, ben, c'est mon seul actif, donc on s'endette, mais qui va nous donner une somme d'argent qui va pouvoir payer justement les taxes, la bouffe, les dépenses d'entretien et tout le tralala.
0: Parce que là, présentement, là, je suis tombé sur une étude la semaine passée, je pense que c'est Remax qui a publié ça, qui disait, mettons, dans la région du Grand Montréal, mettons, Montérégie, Centre du Québec, ces affaires-là, pour s'acheter une maison, ça prend minimum 140 000, 135 000 de revenus, seul ou à deux, là, mettons. Fait que c'est, tu sais, pis c'est pas tout le monde qui gagne ça, là, pantoute, là.
1: Non, effectivement, pis ça, c'est arrivé, à travers ça, c'est les prêteurs font un multiple de fois 5 des revenus, puis ça, c'est pour avoir accès, puis dire, ben, il faut mettre sa mise de fonds de 5%, puis là, ben, il faut ta taxe de bienvenue, puis à travers tout ça, sauf que là, t'es égorgé d'avoir juste acheté une propriété, tu sais, d'autres, moi, je recommande entre 3 fois et demi, le revenu, donc, tu sais, on va être dans les alentours de 420, 480 000, gros max si tu veux avoir une certaine qualité de vie, sinon tu vas habiter juste dans ta résidence à 5 fois tes revenus, puis tu sais, ben, à 140 000, tu peux acheter quelque chose à 700, mise de fonds minimum, mais là, t'es squeezé. C'est pas l'avenue, puis là, avec les taux d'intérêt qui sont un petit peu plus élevés, puis les valeurs de maison qui sont plus élevées, aujourd'hui, on voit vraiment que d'avoir un logement plus standard, puis d'investir la différence, puis dépendant ce qui est mieux pour vous entre hier et CELI, on voit qu'il y a beaucoup de situations que je fais qui sont plus avantageuses. Elles sont plus avantageuses les situations d'avoir l'épargne à côté que d'avoir acheté une maison. Sinon, c'est quand même kiff-kiff. Puis là, on parle juste de qualité de vie. Et puis sinon, dans les calculs, là, ça prend 28, 29, 30 ans de temps avant que la valeur de la maison commence à dépasser l'épargne. C'est long. Là, t'sais, on a le temps de changer de job, changer de ci, changer de chum, de blonde. C'est épouvantable. Tandis que l'épargne, au moins, on est garanti. Fait qu'on se fait une qualité de vie. Mais la retraite, ça devient assez difficile, mais il y a 3 options de on l'avant. On va chercher une marge ou on va chercher une hypothèque inversée.
0: Ouais, puis c'est des très bonnes options. Francis, merci beaucoup pour ça ce matin.
1: Ça fait plaisir.
0: Bonne journée, Francis Frappier de chez Finexia. Voici Vieux Dan Tucker. C'est Sarah Dufour dans vos 100 000 matins.

0: Sarah Dufour avec Vieux Dan Tucker dans vos sommets le matin, 7h55 minutes. Vous savez qu'il y a des troubles de comportement ou des troubles mentaux qui ont un effet sur ce qu'on va accumuler à la maison. Puis on est marqué jeune de ça, puis on peut accumuler. Dans l'Express de Granby, il y a une nouvelle qui est sortie. Faut que je vous raconte l'histoire de cette madame-là. Ça n'a aucun bon sens, accumuler autant de stock. Ma mère, moi, maintenant, était rendue avec genre 433 tours, là. Et si je dis, là, c'est assez, là. Puis, tu sais, c'est 5 boîtes, c'était pas super, là. La madame avait pu marcher chez elle. Mais je vous raconte ce qui a mené à ça dans les prochaines. Son histoire est assez unique, quand même. Faites son retour dans vos 100 000 matins. Est-ce que vous ramassez des affaires, vous autres, 1-855-407-2346?
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4: Bon mardi, c'est Louis-Philippe Arnoirel. Le Canadien de Montréal a battu les Sabres 3-2 en prolongation lors du 7e match de leur série hier à Buffalo pour accéder à la finale de l'Est. Alex Newhook a inscrit le but décisif comme il l'a fait contre le Lightning de Tampa Bay en première ronde. Jakub Dobesch a effectué 37 arrêts. Le tricolore affrontera les Hurricanes de la Caroline invaincus depuis le début des séries à compter de jeudi. Par ailleurs, la victoire de Montréal a raté une première chance de soulever la Coupe Walter pour la première fois de son histoire. La formation montréalaise s'est inclinée 2-1 contre la Charge hier à Ottawa. L'équipe mène 2-1 dans cette finale de la LPHF. À l'international, deux adolescents ont ouvert le feu hier dans une mosquée de San Diego aux États-Unis, tuant 3 hommes avant de se suicider à proximité. La police enquête sur cette attaque qu'elle considère comme un crime haineux. Aucune menace spécifique n'avait été proférée contre le centre islamique, mais les autorités ont trouvé des preuves indiquant que les suspects tenaient un discours haineux généralisé. Le chef de police Scott Wall a refusé de donner plus de détails, mais a indiqué que les circonstances seraient révélées dans les jours à venir. Avant l'attaque, les agents étaient déjà à la recherche de l'un des adolescents, car sa mère avait appelé la police, inquiète que son fils soit suicidaire et se soit enfui avec des armes du domicile. Et pour terminer, le président français Emmanuel Macron n'a pas donné son soutien pour que Montréal obtienne le siège social de la Banque de la Défense. La première ministre Christine Fréchette a affirmé en mêlée de presse hier, après une rencontre avec le président français au palais de l'Élysée, qu'il ne s'était pas avancé, pas engagé et qu'elle n'avait pas cherché à ce qu'il donne son appui. Au terme d'une rencontre tenue du 23 au 26 avril à Montréal avec les représentants de 18 États, le Canada a été choisi pour accueillir le siège de cette banque. En plus de Montréal, Toronto, Vancouver et Ottawa convoitent le siège social et la compétition est féroce. C'est ce qui complète vos actualités Arsenal Media. Passez une bonne journée sur nos ondes.
5: Au sport, c'est sans surprise qu'on commence avec le Canadien. Le Canadien Matt Mercer qui a remporté le dernier combiné nordique de la... Hein? Ah oui, ok, non, vous voulez l'autre Canadien de Montréal. Bon, c'est sûr. Voici comment ça a fini hier.
6: Carrier, la passe. On entre avec New York. Elle veut faire le filet. Le tir! Et le but! Victoire des Canadiens! Alex New York propulse le CH en finale de l'Association de l'Est!
5: Donc, pour un deuxième, septième match consécutif, c'est Alex Newhook qui inscrit le but gagnant. Cette fois-ci, en prolongation, c'est lui qui a tranché le débat. Donc, le Canadien qui élimine du même coup les Sabres de Buffalo en sept matchs et qui gagne ainsi sa place pour aller dans la finale de l'Est. Ils vont aller affronter les Hurricanes à compter de jeudi en Caroline, là, du côté de Raleigh. Sinon, l'autre match dans la Ligue nationale, ben, ça va commencer demain, mercredi. Il n'y a pas de match ce soir. Oh, petite pause pour les amateurs de hockey. Donc ce soir, pas ce soir, mais plutôt demain, mercredi, les Golden Knights qui sont du côté du Colorado pour y affronter l'Avalanche, début de la finale de l'Ouest. Et rapidement dans la LPHF, la victoire pouvait mettre la main sur une première coupe Walter de son histoire hier en battant la Charge d'Ottawa. Ben, il va falloir attendre à mercredi parce que là, la Charge a gagné hier 2-1. Tout allait bien, il restait 5 minutes à jouer. Finalement, ben, les filles l'ont échappé là à la fin du match. Mais on pourra se reprendre mercredi. On est toujours du côté d'Ottawa au Centre Canadian Tire. Sinon, ben, il y aura un match ultime là, qui va se passer à Montréal, mais on espère que les filles vont pouvoir régler ça demain.
7: Puis dans 3 minutes, on va à 100 000 matins, le TAC, le trouble de l'accumulation compulsive, ça existe, c'est réel, c'est documenté, il semble-t-il que c'est héréditaire. Dans la Voie de l'Est, il y a un dossier sur une dame qui avait 300 livres de recettes chez elle et encore plus. C'est pas drôle, honnêtement.
5: Effectivement.
7: C'est vraiment pas drôle, mais il y a des solutions à ça. Je vous raconte ça après Mars Smith. Voici Drive Safe.

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2: Oh! Il y a de 2 à 6% de la population qui vit avec le TAC, le trouble d'accumulation compulsive. De plus en plus de gens développent ce problème-là, ce trouble-là, parce que ça en est un. Dans La Voix de l'Est, ce matin, on nous raconte l'histoire d'une dame, Thérèse Bellil. Elle a 72 ans, elle a tellement d'affaires dans son appart, elle doit se frayer un chemin pour se rendre aux besoins essentiels, comme le baignoire, le frigo. Des fois, elle doit enjamber des affaires. Ça n'a aucun bon sens. Pour elle, ça a commencé à l'adolescence. Sa chambre est en désordre. Son père lui avait acheté une affiche qui mentionnait « Entrez à vos risques, un adolescent ici. » Puis son désordre est comme passé sous le radar parce que les parents disaient comme moi, tu sais, c'est des adolescents, ça se ramasse pas trop trop. Puis maintenant, c'est devenu de pire en pire en pire en pire. Mais là, c'est ça. Là, elle a genre 300 livres de recettes, elle a 200 magazines, elle a 400 de ci, 100 de ça, elle a une collection de telle affaire, ça. C'est le bordel chez elle présentement. Elle essaie de se faire aider. L'incapacité de se défaire de ses objets, le besoin de conserver ou la détresse à s'en défaire et un encombrement qui compromet l'espace de vie. On en parle dans plusieurs études psychologiques et il y a plein de gens qui se penchent là-dessus, essayer de comprendre le TAC, le trouble d'accumulation compulsive. On n'a pas de certitude que la maladie provient d'un traumatisme, mais les études démontrent que la première cause est héréditaire et que 85% des accumulateurs ont aussi un parent qui accumule. Faire le ménage, c'est pas une solution. C'est vraiment pas ça, parce que ça va revenir, tu te sens pas bien, ça te cause un grand, grand malheur. Mm-hmm. La présence estimée, comme je disais, c'est de 2 à 6 % chez les adultes. Et la majorité de ce 6 %-là, c'est chez les aînés de 65 ans et plus. 75 % des accumulateurs ont aussi un trouble de l'humeur ou un trouble anxieux. Et les premiers syndromes du TAC, ça apparaît souvent pendant l'enfance ou l'adolescence. T'accumules des affaires, des magazines, des peu importe. Puis là, manie, tu fais ta blonde, tu racontes ta blonde à 22-23, vous déménagez dans votre appartement. Puis là, elle fait, bon, mais là, tes vieux magazines, là, puis là, tu te sens pas bien. Là. T'as vraiment genre un malaise, un inconfort de quoi qui te rend profondément triste ou qui crée de la panique à t'en départir. Vers la mi-vingtaine, l'accumulation d'objets interfère dans le quotidien de la personne. C'est là où ça commence à frapper pour la première fois. Vers la mi-trentaine, l'accumulation altère le fonctionnement de l'accumulateur au point où les critères diagnostiques pour le TAC sont atteints. 50 ans, c'est l'âge moyen des accumulateurs qui demandent de l'aide. Fait que c'est pas avant 50 ans qu'on lève la main pis qu'on fait « Hey, moi, c'est parce que ça va pas, là. »
3: Ouais.
2: T'sais, j'habite dans 4,5, mais là, c'est rendu un 2,5.
3: Puis encore,
2: c'est ça. Les symptômes deviennent vraiment incapacitants. Le dysfonctionnement est plus sévère avec le temps. Ça cause des séparations dans 80% des cas parce que ça se règle pas. Les personnes qui vivent avec le TAC consultent leur médecin 5 fois plus que la population en général, mais le motif est habituellement autre que le TAC. Puis ils ont d'autres problèmes de santé, de l'hypertension, l'hypercholestérol, de l'arthrite, de l'apnée du sommeil, des maladies pulmonaires. Bref, c'est pas un gros mix, tout ça, mais ça se règle. Puis on lit l'histoire de la madame ce matin, puis on fait comme « My God ». T'sais, ça peut commencer très, très jeune, mais ça se contrôle. Si jamais vous hésitez, allez rendez-vous à l'hôpital en CLSC pour vous faire donner un coup de main. Il y a des psychologues qui peuvent aider, mais il y a beaucoup d'adolescents qui commencent à être aux prises avec ça présentement. Puis ça commence dans la chambre de l'adolescent. Si vous avez la chance de le voir puis d'en être témoin, juste peut-être lever la main pour avoir la discussion en faisant comme « Je pense qu'il va falloir qu'on te donne un coup de main. »
3: Ouais, ouais.
2: Fait que moi ça me fascine ce comportement-là de l'être humain, mais c'est très bon. C'est dans La Voix de l'Est de ce matin. Vous irez lire l'article si vous avez la chance. Kamikaze, voici Patrice Michaud tout de suite dans vos 100 000 matins.

0: Kamikaze dans vos 100 000 matins, 8h15. Luc Gélinas s'amène dans les prochaines. Il est en direct de Buffalo. Très, très hâte de jaser avec lui de ce match-là. Victoire du Canadien hier en match numéro 7. On s'en va en finale de l'Est contre les Hurricanes de la Caroline. Quelle belle nouvelle pour le Canadien, pour les fans du Canadien. On fait ça au retour dans vos 100 000 matins. Luc G, d'ailleurs, s'amène.
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14: Bon mardi, ici Louis-Philippe Arnoirel. On commence à Saint-Jean-sur-Richelieu. Des essais de pression et de débit commencent aujourd'hui dans le réseau d'aqueduc sur l'ensemble du territoire, dans le cadre de la mise à jour du plan directeur d'eau potable. Ces essais se déroulent jusqu'à la fin du mois. Ces travaux visent à calibrer les modèles hydrauliques, valider les conditions d'exploitation réelles du réseau et évaluer la performance des infrastructures. Des variations temporaires de la qualité de l'eau et de légères baisses de pression de très courte durée peuvent être observées. Aucune interruption de service n'est prévue. La Fédération de l'UPA de la Montérégie a accueilli favorablement l'annonce faite la semaine dernière par la première ministre Christine Fréchette concernant le remboursement d'une partie des coûts liés à la bourse du carbone par les entreprises agricoles. Le syndicat estime cependant que certains éléments doivent être peaufinés, comme le remboursement de la tarification liée au gaz naturel qui n'est que partiellement compensé. L'Union note que seules les entreprises inscrites au programme Agri de la financière agricole sont admises. Les mesures sont pour l'instant limitées aux deux prochaines années. L'UPA salue finalement que les producteurs n'auront pas à remplir de paperasse pour toucher au remboursement. Et pour terminer, par ailleurs, la première ministre du Québec, Christine Fréchette, a profité de cette annonce la semaine dernière pour nommer la députée d'Iberville, Audrey Bogmans, à titre d'adjointe parlementaire afin de prioriser l'achat de produits québécois dans l'approvisionnement gouvernemental. Elle aura pour mandat d'augmenter la part de l'achat local dans les contrats de l'État. Fréchette souhaite une augmentation d'environ 20% au cours d'un prochain mandat. On l'écoute.
15: Pour les approvisionnements locaux, actuellement, on est à 47% de ces approvisionnements-là qui sont faits au Québec. Moi, je veux qu'on monte ça dans le cadre d'un prochain mandat à 60%. Donc, c'est l'équivalent d'$1 milliard injectés dans l'économie du Québec.
14: C'est ce qui complète vos actualités Arsenal Média. Passez une bonne journée sur nos ondes.
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17: Montérégie, ça sera peut-être pas la plus belle des journées aujourd'hui, mais en tout cas, ça va être une des plus chaudes qu'on a connues depuis un bon grand bout, là. Maximum 29 avec le facteur humidex, ça pourrait monter jusqu'à 35. Présentement, on a 25 degrés pour Saint-Jean et les environs. Ça va être alternance soleil-nuages aujourd'hui avec 40% de probabilité d'averse. Comme ça, toute la journée, ça va être comme ça aussi pour demain. Puis profitons de la chaleur parce que à partir de demain, déjà là, on retrouve les normales saisonnières qui tournent autour de 20. Sur le haut 104.1.ca, il y a une belle section rattrapage si vous avez manqué quelque chose de vos 100 000 matins. Merci d'être avec nous autres. Bonne journée tout le monde.
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2: Très heureux de le rejoindre en direct de Buffalo, Luc Gélina de RDS. Salut.
3: Salut les gars, bon matin.
2: Ah, c'est vraiment le fun en tant que journaliste, j'imagine, d'être capable de vivre ça, des matchs numéro 7, 2. Là, tu sais, le Canadien est à la limite deux fois. Dans l'exercice de tes fonctions, Luc, ça doit être pas mal dans les affaires de fun.
3: Oh, ouais, un match 7 complètement, c'est fou, là, tu sais. Puis, tu sais, t'as le petit aspect aussi. Je m'en vais-tu à la maison, je prends-tu mon billet d'avion pour Raleigh, tu sais. Puis, là, c'est le fun maintenant, c'est facile à gérer. Hier, après le match, tu sais, on peut annuler les réservations d'auto, on peut annuler les hôtels avec le téléphone. Quand j'ai commencé, là, on avait des billets d'avion qui ressemblaient à des fax, là, tu sais. C'était compliqué, là, maintenant, c'est facile. Tu t'organises, tu te veilles de bord. Le niveau de l'enjeu du match, tu sais, de ce que ça vaut.
2: Ouais.
3: Puis, tu sais, peu importe, même si ça implique pas les Canadiens, tu sais, la finale 2019, match 7 entre les Bruins et les Blues, tu sais, il y a plein de collègues qui avaient jamais vécu ça, un match 7 en finale. Tu sais, c'est un match sans lendemain, tous les petits détails, les dégagements refusés, un mauvais changement même, les tirs bloqués, tout peut faire la différence dans un match. Puis hier, on a été chanceux. Comme on a été chanceux en première ronde, chanceux dans le sens, je parle même pas du résultat final, c'était les parties serrées, les deux matchs 7, c'est des matchs enlevants, t'es sous le bout de ton siège jusqu'à la fin, ton calepin de notes, ou si tu prends ça dans ton ordi, c'est barbouillé à grandeur parce que tous les petits jeux sont importants. C'est pas comme si c'était un match 7 qui se finit 5-1, tu sais, là.
2: Ah, puis c'est complètement fou l'ambiance. Hier, j'étais dans une succursale de La Belle et le Bœuf, puis je mangeais avec un mes chums, on regardait ça, là, puis c'était calme, mais calme pendant la période de prolongation. Là, tu sais, même un moment, il y a quelqu'un, la serveuse, elle vient voir quelqu'un, elle dit, vous soyez, je regarde le match. Tu sais, comme la vie arrête pendant ce temps-là. Puis là, quand ça a scarré, la levée d'énergie, le monde qui saute dans les airs, il prend un gars dans mes bras que je connais même pas. Je sais même pas.

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1: mais ça crée ça présentement, puis c'est parce qu'on dirait que, tu sais, indépendamment du résultat d'hier, le Canadien est en avance sur son plan. On n'est pas supposé être là présentement par rapport à ce qu'on a devant nous, mais ce groupe de joueurs-là nous impressionne de match en match puis de série en série. Hey, Alex Newhook s'est cassé la jambe cette année, là. Il a scoré deux fois dans des matchs numéro 7.
2: Complètement, tu sais. Puis ce que tu dis, là, on n'est pas supposé d'être là. Hier, après le match, tu sais, le discours de Martin Saint-Louis, ça rejoignait beaucoup celui de Lindelof. Tu sais, Lindelof disait, il y a personne qui nous voyait participer aux séries, personne qui nous voyait terminer à un but de s'en en finale de l'Est. Notre groupe a progressé. Mes joueurs ils ont tout donné. Ce groupe-là va arriver l'année prochaine tellement meilleur. Parce qu'on oublie que Buffalo, c'est le deuxième plus jeune club. Le plus jeune club, ben, c'est Montréal. Puis Martin Saint-Louis, hier, il l'a dit. On a gagné. Et même si on avait perdu, de la façon dont mes gars ont joué, j'aurais le même sentiment de fierté, même si on avait perdu ce match-là. Donc, ces deux clubs-là ont progressé énormément. Puis hier matin, avant le match, on parlait avec Martin Saint-Louis parce que ça aurait dû se finir en 7 à Tampa. Le Lightning a été tellement meilleur que le Canadien dans le match 7.
1: Puis
2: on demandait à Martin Saint-Louis, qu'est-ce que tu as tiré comme leçon de ce match 7-là? Puis il a dit, ce que je retiens, c'est qu'on n'a pas besoin d'être parfait, mais faut trouver un moyen de le faire.
1: Ouais.
2: C'est ce que son club a fait hier parce que à partir du but de Sam Wilson, là, quand ça réduit l'écart à 2-1, Montréal a été presque 15 minutes sans lancer.
1: Ah, c'est pas incroyable.
2: Un tir au but en 15 minutes, c'était juste, on ferme les yeux puis on se défend, là, tu sais. Et tu te dis, le barrage va péter, là. Ça va finir 5-2, Buffalo. Mais non, ils ont réussi à résister. Puis, tu sais, en troisième, les Sabres ont eu des chances, même en prolongation, tu sais, quand J. Thompson se ramasse tout seul devant Dobesch. Ah. Anderson avait frappé un poteau aussi avant.
1: Pour être Anderson, non. Il est-tu pas scoreur? Ça a aucun bon sens parce qu'il est rendu à 61 échappés cette année. Il l'a jamais mis dedans. Il a frappé un poteau. T'sais, il est tellement utile pour le Canadien. Il a tellement son utilité. Mais à toutes les fois qu'il part en échappé, je me dis,
2: on le savait avant. T'sais, d'après moi, là, tu sais, tu sais, mon fils est rendu à 32, là, mais quand c'était un kid de 10-11 ans, tu sais, quand il y avait une tendance chez un joueur, il disait, bon, mais là, on a fait un ça, tu sais, mettons, comme un soccer punch de côté, c'est un Bertuzzi. Mais là, je pense que les kids, quand ils vont tirer à côté du net, là, ils vont dire, puis les parents, hey, t'as fait un Anderson?
1: Ça n'a aucun bon sens.
2: Mais il joue bien, il est des bonnes séries.
1: Oui, il joue bien.
2: Le but de Dano, c'est 100% le résultat du travail de Josh Anderson.
1: Oui. Oh, oui.
2: Entrée de zone en vitesse, et récupère la rondelle dans le fond en battant les défenseurs, la pousse derrière à Texier, l'envoie à Goulet, qui a pousse devant, puis Dano, un petit peu un mouvement de patin. Je pensais bien que les Sabres allaient aller à la reprise vidéo. La foule, ça s'est manifesté.
1: Ouais.
2: C'est un but avec le patin, mais le but était bon. Mais tout ça, c'est le travail d'Anderson.
1: Fait que là, le Canadien s'en va en Caroline pour affronter les Hurricanes. Puis la bonne nouvelle dans le fait que ça se soit terminé en 7, c'est qu'on évite un peu le chaos d'avoir un match à Montréal samedi pendant le Grand Prix.
2: T'as pas idée.
1: Parce que si ça s'était terminé en 6, le Canadien aurait joué au Centre Bell le samedi du Grand Prix. Fait qu'il y aurait eu un match au Centre Bell, un rassemblement. Le party à Gare Windsor à côté. Les Hurricanes qui restent à Maryville. Je sais pas, par l'eau.
2: Sans blague. Samedi matin, avant le match 6, j'étais au Four Seasons, 4 saisons, l'hôtel des Sables de Buffalo.
1: Ouais.
2: Je parlais avec les chums de CBC. Puis il y avait un gars de la Ligue qui était là aussi. Et puis là, il y avait un des gérants de l'hôtel qui était pas loin, puis il nous écoutait parler. Puis là, les chums de CBC, analystes, commentateurs, étaient corrects pour coucher au centre-ville. Il restait des chambres les moins chères qu'ils ont trouvées à Montréal. C'était 1 400 la nuit.
1: Ah!
2: Tu réserves 3 nuits minimum.
1: Et
2: ça, c'est les quelques chambres qui restaient. L'équipe technique de CBC et compagnie s'alignait pour peut-être aller dormir à Saint-Hyacinthe. Il y a rien en ville. Le Sheraton à Laval, il est sold out. Le Courtyard à Brossard Distance, il est sold out. Puis là, quand on a fini de jaser, le gérant est venu me voir, bon, on a jasé un peu. Puis il me disait, non, il n'y a rien en ville. Les Hurricanes, un club d'hockey qui arrive, là, comme eux autres, là, ils sont à peu près 60, là. Un hôtel qui peut accueillir 60 personnes aujourd'hui, là, même à Trois-Rivières, je suis pas sûr qu'ils vont avoir ça. Je pense qu'il faudrait qu'ils s'en aillent peut-être à Mont-Tremblant. Il y a un beau Weston à Tremblant, là.
1: Voyons.
2: Ouais, il y avait rien en ville. Fait qu'imagine, t'arrives en finale de l'Est, puis tout le monde comprend, mais en même temps, ça fait un peu, tu sais, pour le club adverse, ouais. Voyons, vous êtes donc bien broche à foin, mais ça s'est arrêté. C'est déjà, ça va être une semaine exceptionnelle. Tu sais, puis je comprends les filles et les gens qui trippent sur la victoire, tu sais, qui trouvent que ça passe un peu en deuxième.
1: Ah non, mais c'est pas comparable.
2: Non, je sais, mais Carrel, elle a fait des statuts, puis ça a fait jaser beaucoup là dans le monde du hockey, quand le Canadien a passé à la deuxième ronde, puis tu sais, la victoire, elle passait deuxième, elle était pas sur le front page du Journal de Montréal, ouais. Parce qu'elle accédait à la... Tu sais, c'est... Tu compares les codes d'écoute, tu compares l'engouement, l'existence.
1: L'histoire, c'est 24 coupes cette année depuis 1909.
2: C'est quand même plate pour la victoire, tu sais.
1: Oui, c'est plate pour la victoire, mais c'est à la PWHL à pas programmer des matchs le même soir.
2: C'est compliqué, là. Tu l'as l'horaire, là.
1: Donne-toi une chance.
2: Exactement.
1: Ah, ben. On va voir. Fait, regarde, ça commence en Caroline jeudi, fait que au moins, il y a un couple. Peut-être qu'à Drummondville, c'est sauvé de peut-être voir Sébastien Aho déjeuner au Best Western. Hein?
2: Hey, là, c'est quand c'est rendu, là, tu regardes plus tes collègues parce que tu dis qu'ils vont tout te demander d'aller coucher chez vous pis ça te tente pas, là, tu sais.
1: Ah, oui. ça risque d'être ça. Maintenant, on va recevoir des courriels en disant, voulez-vous héberger un joueur des Hurricanes?
2: comme autour d'un pays de Québec.
1: Des familles de pension, ça va finir comme ça. Hey, Luc, merci, je te souhaite une super bonne journée.
2: Hey, salut, bye bye.
1: Salut, Luc Gilnard, direct de Buffalo.
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3: 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Ce sera la victoire des Canadiens. Stanley pour les Canadiens. Le 23e de l'histoire. Et ils battent un record du sport professionnel. Ils battent le record des Yankees de New York. Go, go! C'est chose certaine. Le Canadien qui remporte sa 24e course Stanley de son histoire.

0: On va changer d'extrait pour ancien match, les Sabres de Buffalo. Faut faire ça, les
1: accumulés. C'est le même gagnant, c'est le même but gagnant.
0: Ah, on va entendre New York encore. Je peux le faire, sinon on va imiter Félix. Oui, mais les Sabres de Buffalo! Dans ce coin-là. Ça va ressembler à ça. J'adore Félix.
1: Ouais, ça, puis Patrice Bélanger, là, c'était les deux meilleurs, Max.
0: Patrice Bélanger, hey, les testeurs! OK. Je suis meilleur pour Frère Michel Berger.
1: Oui, un peu. Oui.
0: On va lancer les invitations matin si ça vous dérange pas, on va aller à la pause. Vous êtes dans vos 100 000 matins. Je suis gagné ce matin, restez là.
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1: Restez bien branchés. Dans quelques minutes, ça va vraiment être super intéressant. Je vais vous parler non pas de une, mais bien de deux activités qui s'en viennent. C'est super intéressant, super le fun. Vous pouvez faire ça tout seul, entre amis, en famille, en gang du bureau, peu importe. Ça va être vraiment super intéressant. Donc, restez là. Mais ce qui va être encore plus intéressant, c'est que je vais tenter de faire un lien, peut-être douteux, entre les deux événements. Fait qu'il faut pas que tu manques ça dans quelques minutes. Tout de suite après Matt Mason, c'est Downstairs dans le meilleur de la musique sur les ondes du haut 104.1.

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1: Sans plus tarder, essayons de voir si je vais être capable de relever le défi que je me suis lancé, c'est-à-dire faire un lien entre les deux prochains événements. Je vais commencer avec celui qui est là depuis le début du printemps, qui se termine le week-end prochain, mais l'endroit où vous pouvez aller faire cet événement-là, lui, est ouvert à l'année. C'est le Centre écologique Fernand Séguin. Vraiment, là, moi, je suis tombé sur quelque chose que je ne connaissais pas. J'ai découvert ce centre-là et j'ai découvert leur site Internet. Vraiment extraordinaire, cefseguin.com. Et vraiment, il y a tout là-dessus. Moi, des sites, là, où tu y vas, puis tout est là-dessus. Que ce soit pour réserver, que ce soit pour avoir une idée des activités, que ce soit pour avoir une carte des sentiers, pour avoir une idée de comment est-ce que je peux louer l'équipement, comment me rendre, les numéros de téléphone, les activités. Tu sais, un site, tout est complet, tout est là. Montadine que j'aime ça. Pis les gens qui ont fait le centre, c'est-à-dire le site Internet du Centre écologique Fernand Séguin, ont très bien fait leurs affaires. Tu sais, déjà, la page d'ouverture, tu as toutes les activités en nature qui sont là. Carte des sentiers, même les conditions des sentiers, ça, c'est important. Tu sais, des fois, c'est une année un peu trop boiteux, un peu trop pas le fun à pratiquer, mais c'est écrit, on n'a pas peur de vous le dire. Même en fin l'hiver, si vous y allez, tu sais, quelle quantité de neige on a et tout ça, les conditions pratiques aussi au niveau de la météo, tout ça, vraiment, là, c'est un super beau site, location d'équipement et j'en passe. Fait que vous pouvez tomber là-dessus sur un paquet d'activités. C'est certain qu'on vous raconte toute l'histoire aussi du Centre écologique Fernand Séguin, comment c'est né, où c'est que c'est, dans quel coin que c'est. Mais il y a une activité qui se passe maintenant et ça a lieu là, jusqu'au 28, donc jusqu'au week-end prochain. On vous invite à aller admirer les couleurs et le réveil de cette flore printanière lors d'une balade au cœur du boisé. Ah bon, moi. Là, tu dis, Fred, t'es bien poétique ce matin. Oui, je le sais, mais ce n'est pas moi. C'est ce qui est écrit encore une fois sur le site. Fait que, tu sais, quand le site est bien fait, même leur description est poétique. Donc, en plus de ça, ben, pendant que tu vas te promener, il y a un feuillet à remplir, le genre de cherche et trouve. Fait que, voyez-vous, avec les enfants, ça peut être super le fun. Une belle balade en nature. On se promène. Puis là, ben, avec la pluie puis le beau temps qu'il y a eu aussi, là, ben, tout ça fait que la flore se réveille et qu'on peut passer vraiment un super beau temps. Donc, c'est les samedis et les dimanches, c'est jusqu'au 24 mai et il n'y a pas besoin de s'inscrire, il n'y a pas besoin de rien de spécial. Vous allez juste vous présenter au chalet principal là, du Centre écologique et tout est là. Mais si jamais, encore une fois, ça vous tente, bien, je vous invite à aller sur le site internet là, cefseguin.com. Vous allez voir, c'est super le fun. Tu sais, quand t'arrives à l'événement, parce qu'il y en a un paquet d'événements aussi, là, ben ou quand heure, prix, durée de l'activité, information importante, tout est vraiment là. Attention maintenant, c'est le lien. Parce que peut-être que pour aller te promener en forêt, tu vas avoir besoin d'être en forme si tu veux participer au défi Pierre Lavoie. Ou peut-être que si tu participes au défi Pierre Lavoie, tu veux te mettre en forme. Et une des meilleures façons de le faire, c'est d'aller prendre une marche au Centre écologique Fernand Séguin. Puis là, je te parle, bien sûr, du défi Pierre Lavoie, parce que j'en ai parlé la semaine passée. Présentement, on est à la recherche de bénévoles. Ça a lieu du 11 au 14 juin prochain. On passe du côté de Saint-Jean directement. Fait que ce soit seul, en couple, entre amis, entre collègues de bureau, on a besoin de monde pour que cet événement-là ait lieu, pour que cet événement-là aille comme sur des roulettes. Fait que je pense que ça vaut la peine d'aller s'inscrire. Puis c'est simple, on s'inscrit sur legdpl.com, donc le grand défi pierrelavoie.com. Aussi simple que ça, vous allez voir. Même là aussi, là, c'est un site qui est très bien fait. Tu sais, d'ailleurs, aujourd'hui, là, on s'entend, là, vous puis moi, ils sont tous bien faits, les sites Internet. Quand même, tu sais, il y a eu une évolution, là. On est loin des sites boboches, là, d'il y a une dizaine d'années. Maintenant, tout est bien fait, mais bon, tu sais, on s'entend, là, quand c'est des grandes affaires comme le défi Pierre Lavoie, le site, là, où c'est bien fait. On explique la mission. On explique comment y participer, mais aussi comment devenir bénévole. Fait que je vous invite à le faire. C'est super le fun. C'est un peu comme Nez Rouge. Tu sais, ces activités-là, ces événements-là, c'est des événements d'envergure. Puis si on veut que ça fonctionne bien, ben, on a besoin de l'aide de bénévoles, de gens qui ont à cœur cette belle cause qui en est une extraordinaire. Tu sais, moi, je me rappelle là, les premières fois que j'ai entendu parler du défi Pierre Lavoie, c'est quand mes enfants sont arrivés à la maison avec les petits livrets de cubes d'énergie. J'avais donc trouvé ça intelligent. Quelle belle façon de faire bouger les jeunes, de leur donner une petite récompense aussi en bout de ligne, sans être une grosse affaire pour que ça soit juste la récompense qui soit l'important. Non, c'est de développer des saines habitudes de vie. Puis vraiment, Pierre Lavoie le fait. Et moi, j'essaie de vivre un peu selon ses principes, c'est-à-dire bien manger, faire de l'activité physique. Puis c'est surtout ce qu'il propose. Parce qu'il l'a dit, Pierre Lavoie, il a dit, les meilleures activités physiques, c'est pas compliqué, le vélo et la natation, puis la marche aussi, ce sont des activités qui sont très, très bonnes, autant au niveau du cardiovasculaire, mais pour se garder en forme longtemps. Fait que je pense que mon défi est réalisé, que ce soit d'aller du côté du centre écologique Fernand Séguin ou de participer comme bénévole ou de participer point au grand défi Pierre Lavoie. Je pense que les deux, ça vaut vraiment la peine.

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1: Alors voilà, c'est fini pour vos 100 000 matins pour aujourd'hui. Gros soleil aujourd'hui en Montérégie, un peu partout au Québec. Profitez-en, c'est le fun. Lendemain de match numéro 7, victoire du Canadien. On va célébrer toute la journée en ligne jusqu'à jeudi, le prochain match du Canadien contre les Hurricanes de Caroline.
2: Il aurait pu neiger aujourd'hui, ça aurait pas dérangé. Ben, ça aurait dérangé un peu, mais moins que...
1: Ça aurait fait suer, mais content.
2: Oui, c'est ça.
1: T'en plein ça. Fait que tout, on se retrouve demain à compter de 5h58 pour une autre édition de vos 100 000 matins. Passez une super belle journée. Go Habs, go!
2: Oh que oui, salut!

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2: Mardi matin, 19 mai, retour d'un long congé de 3 jours, peut-être même 4, qui a été très bénéfique. Je vous le souhaite. Retour à la petite routine où il y a le travail, la route. Sinon, bien tranquille à la maison. Stéphanie Gagné qui vous accompagne avec le meilleur de la musique à haut, partout au Québec. Et ce matin, on flotte encore avec cette victoire du Canadien de Montréal. Bilan du match numéro 7 à venir dans les prochaines minutes. Tremblement de terre associé au but des Canadiens et toujours à la recherche du prochain James Bond. Vous seriez peut-être un bon candidat, vous pensez? Sinon, en musique, on a Pink, Ricardo avec Scooter Gas, Blink 182. Mais pour l'instant, voici Imagine Dragons.

Hier, j'étais pas mal la seule à avoir eu l'idée d'aller au cinéma pendant le match numéro 7 de la série Canadiens et Sabres. Ben, j'étais tranquille, avouons-le. Mais pendant la projection, j'ai regardé de temps en temps, illégalement, les résultats de ce match qui a été un match final pour nous, match numéro 7. On sort grand gagnant et on poursuit la série. Quelques détails à vous offrir dans les prochaines minutes, mais juste avant, voici Blood Out Gang. À haut!

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0: Antonio Pañiz. Bueno,
1: parce
0: que oui, moi.
1: Parce que oui.
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3: 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Victoire du Canadien hier en prolongation. 3-2 contre les Sabres de Buffalo. Et Alex Newhook a maintenant un nouveau surnom, Monsieur Game numéro 7, avec le but gagnant dans cette victoire dans le 7e match de la série face aux Sabres de Buffalo. La victoire assortie d'un billet pour la finale de l'Association de l'Est face aux Hurricanes. La série qui va s'amorcer jeudi en Caroline. Et le tricolore devient la plus jeune équipe depuis le Canadien en 1993 à accéder au final d'association. Les deux groupes qui avaient une moyenne d'âge de 25,8 ans. Ça a été 71 minutes 22 secondes de match avec la prolongation, évidemment. 37 arrêts de la part de Dobes et Newhook. Maintenant, une nouvelle routine, une nouvelle superstition. Philippe Dano lui amène toujours un petit café du Starbucks qu'il boit avant le match. Il paraît que ça fait une belle différence pour lui. Tant que ça marche, on dit « amenez-en du café Starbucks ». Summer 12 to 12, ça s'en vient. À haut!
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vous cherchez un projet de série pas trop long, je vous conseille personnellement Bienvenue à Kingstown, qui est sur Tout TV, série québécoise. Texte et encore réalisation de Robin Aubert, que j'aime déjà pour sa couleur et son unicité. C'est une enquête avec des répliques un peu de type Les Voisins, un classique du théâtre québécois avec Maxime Le Flaguet et des acteurs sortis des Boulamites. J'ai adoré, je vous le conseille. Et en musique, voici Greenwoods à O.

0: presque un rassemblement sportif dans un sous-sol ou même un party de Noël, il y a toujours quelqu'un qui arrive avec un keg. Tu sais, une espèce de petit baril de bière en fût pour pouvoir combler le plus d'invités possible et encore être sûr de pas en manquer. Mais là, pour la première campagne publicitaire de Nescafé autour de la Coupe du Monde de soccer, de foot, ben, on a décidé d'offrir le fameux keg en question, un mini-fût d'expresso en édition limitée, vraiment pas cher, 10$, pensé pour les soirées de match pour toffer le plus longtemps possible, puis pour pouvoir varier un peu, parce que à un moment donné, la bière, c'est bien beau, mais on peut s'offrir autre chose, on le mérite. Goo Goo Dolls, Iris, ça c'est beau, ça s'en vient. Ah oh!
1: Ce qui s'en vient, encore des...

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4: Bon mardi, ici Louis-Philippe Arnoirel. La Fédération de l'UPA de la Montérégie a accueilli favorablement l'annonce faite la semaine dernière par la première ministre Christine Fréchette concernant le remboursement d'une partie des coûts liés à la bourse du carbone par les entreprises agricoles. Le syndicat estime cependant que certains éléments doivent être peaufinés, comme le remboursement de la tarification liée au gaz naturel, qui n'est que partiellement compensé. L'Union note que seules les entreprises inscrites au programme Agri de la financière agricole sont admissibles. Et sur la rive sud, le Parti libéral du Québec a investi M. Liège Chécal comme candidat dans la circonscription de Marie-Victorin. C'est une deuxième tentative sous la bannière du PLQ pour le résident de Longueuil, directeur de l'organisme Ressources Saint-Jean-Vianney depuis 2019. Il affrontera la députée caquiste sortante Shirley Dorismont, qui a finalement décidé de se représenter en octobre, comme elle l'a annoncé vendredi. C'est ce qui complète vos actualités Arsenal Média. Passez une bonne journée sur nos ondes.

0: votre chance.
1: Il y a de ces films comme ça, ces séries de films qui font des fans. Harry Potter en fait partie, Le Seigneur des Anneaux et aussi les James Bond. Et là, on est à la recherche du prochain acteur pour interpréter le rôle de James Bond, parce que pour Daniel Craig, c'est terminé. C'est Denis Villeneuve qui va réaliser le film. Détails à vous offrir sur les spéculations, mais juste avant, Capital Cities à haute.

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1: Les bons films d'action efficaces, on a Mission Impossible, ça marche tout le temps, et aussi les James Bond. Puis là, après le départ de Daniel Craig, qui a interprété brillamment l'agent 007, leur plus dernier film, les représentants d'Amazon MGM Studios, qui ont annoncé être en plein cœur du processus de distribution des rôles pour le film. Donc, on est dans les auditions. Le processus de casting qui est sérieusement entamé. Puis, il y a des rumeurs, parce que là, on veut rien dire, là, mais il y a des rumeurs qui circulent à propos de Henry Cavill, Theo James, Callum Turner, Aaron Taylor-Johnson, Harris Dickinson et Jacob Elordi. C'est tout du monde que je connais pas pantoute, mais pour vous donner une petite impression ou encore vulgariser tout ça, c'est une petite phase de flow qu'on cherche. Des petites jeunesses qui seront à l'honneur, brun, belle gueule. On verra bien ce que ça va donner et on ira le voir de toute façon, peu importe qui est l'agent 007. À venir dans quelques minutes, à peine Mumford & Sons à haut.
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1: C'est encore loin, mais ça vaut la peine de mettre ça à votre agenda samedi prochain de 9h à 16h. C'est l'Association des pilotes de Saint-Jean-sur-Richelieu qui vous invite à découvrir le monde fascinant de l'aéronautique. L'occasion de rencontrer des entreprises comme Pratt & Whitney, Air Canada, GE Aerospace, explorer des métiers, puis échanger avec des passionnés de l'industrie. Puis généralement, les gens qui trippent sur l'aviation en général sont vraiment fans, là. Alors ça se passe samedi, on vous rappelle, à partir de 9h à l'aéroport de Saint-Jean, remis au dimanche en cas de mauvais temps. 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
8: Bon mardi, ici Louis-Philippe Arnoirel. La Fédération de l'UPA de la Montérégie a accueilli favorablement l'annonce faite la semaine dernière par la première ministre Christine Fréchette concernant le remboursement d'une partie des coûts liés à la bourse du carbone par les entreprises agricoles. Le syndicat estime cependant que certains éléments doivent être peaufinés, comme le remboursement de la tarification liée au gaz naturel, qui n'est que partiellement compensé. L'Union note que seules les entreprises inscrites au programme Agri de la financière agricole sont admissibles. Et sur la rive sud, le Parti libéral du Québec a investi M. Liège Chécal comme candidat dans la circonscription de Marie-Victorin. C'est une deuxième tentative sous la bannière du PLQ pour le résident de Longueuil, directeur de l'organisme Ressources Saint-Jean-Vianney depuis 2019. Il affrontera la députée caquiste sortante Shirley Dorismond, qui a finalement décidé de se représenter en octobre, comme elle l'a annoncé vendredi. C'est ce qui complète vos actualités Arsenal Média. Passez une bonne journée sur nos ondes.

Dernièrement, on vous disait que pour les matchs du Canadien, on flochait pas mal plus lors des pauses. Mais là, lorsqu'il y a des buts, on a aussi remarqué petit détail. Séisme, imaginez-vous, les fans sont trop intenses à Montréal. Détail dans quelques minutes, mais juste avant, Post Malone et Morgan Wallen pour le meilleur de la musique à Oh.

Je sais, le matin, ça va vite, mais pour ceux et celles qui ont raté quelques bons moments, section en rattrapage sur le site de O pour pouvoir réécouter ces bons moments des 120 matins. Voici Stades à O.

Le Canadien et surtout les fans ont fait trembler la terre grâce au but de la Sainte Flanelle. Ça s'est passé samedi et encore lundi. C'est une équipe du département de sciences de la terre et de l'atmosphère de l'UQAM qui ont décidé d'analyser le tout avec des équipements qui sont installés au collège Jean de Brébeuf qui est à 5 km du Centre Bell. Puis on a répertorié lorsqu'il y avait but compté par les joueurs du Canadien. Séisme d'une magnitude de 0,5% sur l'échelle de Richter. C'est fou, hein? Mais c'est pas la première fois qu'on répertorie le tout en Europe. Les partisans de soccer, on sait qu'ils sont vraiment passionnés, ont beaucoup d'ardeur. On observe ce genre de phénomène. 1,74 sur l'échelle de Richter qu'on avait enregistré.

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En espérant qu'on ait bien des machines à se carrer pour les prochains matchs à venir du Canadien. Début de cette série contre le Hurricanes de la Caroline, c'est jeudi en Caroline. Et voici Bob Bissonnette à haut.

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1: Mardi, fin d'avant-midi, l'heure du lunch qui approche de plus en plus. Les grands bazous qui sont encore une fois à l'honneur avec l'ami Richard Z. Sirois qui va vous offrir du Super Tramp. Ce fameux montage des grands bazous, Harmonium, Dire Straits et du live. Ça, c'est bon, hein, avec Lightning Crashes. Ouais, il y a tout ça qui s'en vient dans les prochaines minutes. Mais d'ici là, je vous souhaite une bonne heure de lunch. Mon nom est Stéphanie Gagné. On se dit à demain pour le meilleur de la musique partout au Québec. À haut!
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11: Ici Michel Scarpineau, un comité indépendant estime que le projet d'accord énergétique conclu par Terre-Neuve et Labrador avec Hydro-Québec ne sert pas les intérêts à long terme de la province. Ce comité d'experts dénonce une insuffisance d'électricité destinée à Terre-Neuve et Labrador, ce qui pourrait freiner le développement économique de la province. Le document doit être dévoilé plus tard aujourd'hui. La hausse des prix de l'essence, principalement attribuable au conflit en Iran, a fait grimper l'inflation à 2,8% en avril, selon Statistique Canada. Le prix de l'essence a augmenté de 28,6% d'une année à l'autre en avril, alors que le conflit au Moyen-Orient a perturbé les livraisons mondiales de pétrole. Et puis le projet Nutri-Québec a dévoilé le premier portrait des habitudes alimentaires des Québécois après des années de collecte de données. Le rapport révèle que les aliments pratiques comme la pizza sont populaires, tout comme les produits riches en sodium, tels le pain et les fromages. On apprend par ailleurs que moins de 20% des adultes respectent les recommandations de Santé Canada concernant le sodium, les gras saturés et les sucres libres. 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
1: 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Ben, salut tout le monde, c'est Richard Z. Très heureux d'être au micro de ce show radio qui s'appelle Les Grands Bazous, en compagnie de celui qui porte fièrement le chandail
2: ben oui.
1: de Nick Suzuki.
2: Olé, olé, olé, olé. Non, j'ai pas son salaire ni sa couleur de cheveux, mais...
3: quel
1: match. Je vais être de mauvaise foi parce que en prolongation, je me suis dit... Si Buffalo l'emporte, je cesse d'être nerveux pour quelques semaines. Ça, c'est vraiment pas un bon match.
2: Non, mais regarde, c'est la façon que les Sabres sont revenus dans le match.
1: Oui.
2: Le Canadien semblait manquer d'essence. Là, on se dit, oh, la prolongation, ça sera pas évident. Et les Sabres, rappelez-vous, en début de prolongation, on va attaquer. On peut dire merci aux employés de soutien, à Alex Newhook et surtout à Jakob Dobesch pour sa performance.
1: Parce que pendant un bout de temps, là... 8-9 minutes, je pense, en deuxième période.
2: Bon, non, ils ont littéralement dominé.
1: Non, mais on a gagné et on commence
2: tour suivant, passe au 15, jeudi.
1: Yes, on va suivre ça de près. Third Eye Blind, voici ce Mike Chandler. 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Ah, oh!

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2: Ben, le hit marquant en partant de la formation Dire Straits, c'est que le 19 mai, en 1978, 19 mai comme aujourd'hui, c'était la sortie de la chanson Sultans of Swing du groupe Dire Straits. Initialement, c'était un démo qui a été envoyé dans une station de radio à l'été 77 et ça marchait tellement que le groupe a réenregistré le démo pour l'inclure sur son premier album. Ça a permis au groupe de dénicher un beau contrat d'enregistrement.
3: C'est pour te dire comment que les stations de radio étaient utiles à l'époque et c'est encore utile aujourd'hui pour ça.
2: Tellement un beau mot pour nos stations.
3: Oh, mais ça, ben oui, têteux.
2: Tu dois la faire. voici Sultans of Swing de Dire Straits. Le meilleur de la musique, c'est toujours ici, à O.
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1: C'était les Stone Temple Pilots avec Interstate Love Song. Quel match canadien hier, victoire 3-2 en prolongation. C'était
2: incroyable.
1: Complètement fou.
2: Incroyable. Et pour dire que les employés de soutien ont eu leur mot à dire.
1: Ouais.
2: Évidemment, le gardien de but d'Ovech aussi a eu son mot à dire. Nick Suzuki, là, c'est pas parce que je porte son gilet, là, mais c'est incroyable le nombre de minutes qu'il peut jouer dans une rencontre.
1: Incroyable.
2: Et être aussi efficace défensivement parce qu'il y a plusieurs joueurs qui ont peut-être pas noirci la feuille de pointage. Hier, on connu un bon match défensif. Et dites-vous que pour les gens qui se posent la question, Hurricanes à Caroline.
1: Meilleur fiche que le Canadien en saison.
2: Oui.
1: Oui.
2: Sauf que le Canadien les a battus trois fois.
1: Ah,
2: et c'est un style qui s'apparente à quelque part. Donc, c'est un des clubs rapides. J'ai hâte de voir ce que ça va donner. Donc, pour la série qui commence jeudi, je vous rappelle que demain, donc pour ce qui est mercredi, c'est le début de la série Golden Knights de Las Vegas, Avalanche du Colorado.
1: Et Martin Saint-Louis va dire à ses joueurs, jeudi, qu'on se lève!
2: Bah ben, oui!
1: Et qu'on patine!
2: Surtout!
1: Voici Jonathan Pinchot, au meilleur de la musique.
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2: C'était Plume avec Jonquière, le classique de ce grand artiste québécois. Demain, entre autres, Vilain Pingouin, Guns N' Roses et les Doors. Un immense merci à Sylvain Caron, la production de ce show radio.
3: On se repart demain sans faute. C'est le fun, c'est une semaine écourtée. On va arriver à la fin de semaine plus vite.
2: Ah, toi, t'es monsieur positif.
3: C'est hein? Vrai, moi. Je sais pas ce qui se passe avec moi de ce temps-ci.
2: Optimiste
3: jusqu'aux ongles.
2: Hey, merci Sylvain.
3: Salut.
2: Je vous invite à rester à l'écoute des stations hauts du réseau Arsenal Média parce qu'ici, c'est toujours le meilleur de la musique. À demain, tout le monde. Salut!
4: Bye!
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13: Ici Michel Scarpino, un comité indépendant estime que le projet d'accord énergétique conclu par Terre-Neuve et Labrador avec Hydro-Québec ne sert pas les intérêts à long terme de la province. Ce comité d'experts dénonce une insuffisance d'électricité destinée à Terre-Neuve et Labrador, ce qui pourrait freiner le développement économique de la province. Le document doit être dévoilé plus tard aujourd'hui. La hausse des prix de l'essence, principalement attribuable au conflit en Iran, a fait grimper l'inflation à 2,8% en avril, selon Statistique Canada. Le prix de l'essence a augmenté de 28,6% d'une année à l'autre en avril, alors que le conflit au Moyen-Orient a perturbé les livraisons mondiales de pétrole. Et puis le projet Nutri-Québec a dévoilé le premier portrait des habitudes alimentaires des Québécois après des années de collecte de données. Le rapport révèle que les aliments pratiques comme la pizza sont populaires, tout comme les produits riches en sodium, tels le pain et les fromages. On apprend par ailleurs que moins de 20% des adultes respectent les recommandations de Santé Canada concernant le sodium, les gras saturés et les sucres libres. C'était vos actualités Arsenal Média.

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3: Hello, hello, bon début d'après-midi, Olivier Poitras qui vous retrouve. En ce mardi 19 mai, un gros merci d'être branché sur nos ondes et de commencer votre après-midi en notre compagnie. Bon début de semaine aussi, salutations à ceux et celles qui ont été en congé au courant du week-end. On prend ça de plus belle jusqu'à vendredi. Le meilleur de la musique dans les prochaines minutes avec entre autres Cornberry, ça s'en vient, vous aurez Of Monster and Men. Et on passe ça avec Matt Mason et Downstairs. Je vous souhaite un bon mardi chez nous.

a tellement fait beau au courant du week-end. Oui, il fait beau, il fait chaud et ça s'installe pour de bon. Ça fait tellement du bien. Dans les prochaines minutes, ce qui s'en vient entre autres, la musique de Mr. Probs. Et tout de suite, c'est celle des Cranberries avec Dream à O.

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1: Il y a le grand défi Pierre Lavoie qui est présentement à la recherche de bénévoles. On fait ça entre le 11 et le 14 juin prochain pour le passage à Saint-Jean-sur-Richelieu. Que vous soyez seul, en couple, avec votre gang d'amis, votre gang de bureau, vous pouvez toujours vous inscrire via le inscription.legdpl.com. Je vous rappelle, inscription.legdpl.com. Donc voilà, changez bénévole pour cet événement. Dans les prochaines minutes, qui s'en vient, la musique de Tame Impala avec Dracula. Et au retour, c'est Mr. Probs avec Waves. Je vous souhaite un excellent mardi.
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Bonne idée ça. On s'offre Scooter Gas et Ricardo à Haut.

était tout assis au bout de nos sièges hier soir. En prolongation, 7e match, Canadien et Centre, puis on se disait non. Non, faut pas que ça finisse. Et non! C'est pas fini, ça se poursuit grâce, évidemment, aux prouesses de Jacob Debèche. Et Monsieur Conn Smythe, Alex Newhook. Je dis ça pourquoi? Parce qu'il est tellement utile en série. Évidemment, oui, avec ses 7 buts. Mais quelle série pour le Canadien qui se poursuit contre les Hurricanes à Caroline. Ça commence jeudi dans les prochaines. C'est Yellow Card, des Good Charlotte qui s'en viennent.

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7: Ici Michel Scarpino. La hausse des prix de l'essence, principalement attribuable au conflit en Iran, a fait grimper l'inflation de 2,8% en avril, selon Statistique Canada. Le prix de l'essence a augmenté de 28,6% d'une année à l'autre en avril, alors que le conflit au Moyen-Orient a perturbé les livraisons mondiales de pétrole. Le projet Nutri-Québec a dévoilé le premier portrait des habitudes alimentaires des Québécois après des années de collecte de données auprès de 7000 participants. Le rapport révèle que les aliments pratiques comme la pizza sont populaires, tout comme les produits riches en sodium, tels le pain et les fromages. Et puis un nouveau guide est lancé pour aider les aînés à prendre soin d'eux-mêmes et rester à la maison le plus longtemps possible. Ce document est publié alors que la perte d'autonomie demeure un sujet tabou, même si le vieillissement de la population s'accélère au Québec. Le cahier de 40 pages propose des conseils et identifie les signaux à repérer pour savoir quand il est temps de demander de l'aide. C'était vos actualités Arsenal Média.

Quel est le sport estival qui connaît la plus grande progression au cours des trois dernières années? Pensez-y, je vous en parle dans les prochaines minutes. Il y aura la musique de Luke Combs qui s'en vient un peu plus tard. Et à l'instant, c'est celle de Eagle Eye Cherry avec Save Tonight. Le meilleur de la musique, c'est ici, à O.

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1: Il y a un sport qui est en grande progression au Québec au courant des trois dernières années et qui avait perdu de sa superbe. Au tout début des années 2000, je parle du baseball, évidemment, qui a été très populaire dans les années 70, 80, 90, en raison, entre autres, des Expos de Montréal au Québec. Et après le départ des Expos en 2004, bien évidemment, ça s'est estompé pas mal. Mais depuis trois ans, le baseball renaît de ses cendres. Évidemment, est-ce que ça coïncide un peu avec la poussée des Blue Jays de Toronto qui ont atteint la finale de la Série mondiale l'an dernier? C'est possible. C'est un sport merveilleux et on ne peut être que content de tout ça. Voilà. Dans les prochaines minutes, Luke Combs, Back in the Saddle, ça s'en vient. Je vous souhaite un bon mardi.
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0: Le meilleur de la musique qui se poursuit jusqu'à 15h. Olivier Poitras qui vous accompagne. Un gros merci d'être branché sur nos ondes. Dans les prochaines, vous aurez la musique de Summer avec Homebreaker. À l'instant, c'est Corias à O. Yeah.
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15: Ici Michel Scarpino. La hausse des prix de l'essence, principalement attribuable au conflit en Iran, a fait grimper l'inflation de 2,8% en avril, selon Statistique Canada. Le prix de l'essence a augmenté de 28,6% d'une année à l'autre en avril, alors que le conflit au Moyen-Orient a perturbé les livraisons mondiales de pétrole. Le projet Nutri-Québec a dévoilé le premier portrait des habitudes alimentaires des Québécois après des années de collecte de données auprès de 7000 participants. Le rapport révèle que les aliments pratiques comme la pizza sont populaires, tout comme les produits riches en sodium, tels le pain et les fromages. Et puis un nouveau guide est lancé pour aider les aînés à prendre soin d'eux-mêmes et rester à la maison le plus longtemps possible. Ce document est publié alors que la perte d'autonomie demeure un sujet tabou, même si le vieillissement de la population s'accélère au Québec. Le cahier de 40 pages propose des conseils et identifie les signaux à repérer pour savoir quand il est temps de demander de l'aide. 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
1: Un peu fatigué, mais le cœur léger au lendemain de cette belle victoire du Canadien de Montréal. D'après moi, je suis pas la seule à flotter sur un nuage comme ça au bureau aujourd'hui. On est comme tous un peu sur la même vibe. Ça fait tellement du bien. J'espère que votre mardi se passe bien. 27 degrés actuellement. Un peu partout en Montérégie, on ressent 33. Ça aussi, ça fait du bien sur un moyen temps. Vraiment, le tout pour que notre morale se porte bien. On va en parler justement du Canadien avec Luc Gélina de RDS un peu plus tard dans l'émission. On va parler aussi avec Marie-Ève Archambault du Centre des Arts, Juliette Lassonde de Saint-Hyacinthe. Plusieurs spectacles à surveiller cette semaine et entre autres des spectacles à voir pour une dernière fois. Ouais, on va avoir ça pour vous un petit peu plus tard. On va parler d'un gala aussi qui s'en vient au Centre des Arts Juliette Lassonde de Saint-Hyacinthe. Ça s'en vient un peu plus tard dans le trafic. C'est votre retour à la maison jusqu'à 18h. Marie-Thériel qui est avec vous avec la musique de Radiohead.

Est-ce que comme moi, vous êtes fan de l'émission Survivor Québec? Ben, vous savez que l'émission est produite un peu partout dans le monde. Et ben là, le tournage de la saison actuelle de Survivor Grèce a dû être suspendu. C'est une histoire qui donne de bons frissons dans la nuque. Je vous la raconte dans les prochaines minutes. D'abord, voici Sober à haut.

0: maison, le Canadien, c'est une religion, mais Survivor Québec aussi. On regarde ça en famille, on n'en manque pas une. Et si vous êtes fan de Survivor, vous autres aussi, ben vous savez que c'est tourné là un peu partout sur la planète. Et là, ben, on a appris que le tournage de la saison actuelle de Survivor Grèce a dû être suspendu parce qu'un candidat de 21 ans qui a perdu une partie de sa jambe dans un accident de bateau, vous pouvez le croire. Bon, semble-t-il que ça s'est passé lors d'une pause de tournage, donc il était pas dans le jeu, entre guillemets. Il pratiquait la pêche sous-marine et il y a eu un accident, donc il y a eu un bateau qui lui a foncé dessus et il a perdu une moitié de jambe. Donc, final bâton, le tournage de cette saison-là. C'est sûr qu'il peut y arriver toutes sortes de choses. Est-ce que vous suivez Survivor Québec? Moi, vraiment, je vous dis, mon coup de cœur, c'est Simon. Oh mon Dieu, je l'aime, j'aimerais ça que ce soit mon ami. C'est vraiment une très, très bonne saison cette année. Dans les prochaines minutes, Benson Boone, ça s'en vient en musique, bougez pas.
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0: Ça fait longtemps que j'avais pas dit ça. 27 degrés, on ressent 33 un peu partout en Montérégie. Ça fait-tu du bien, pas rien qu'un peu? Ce sera nuageux pour ce soir et la nuit prochaine. Peut-être 40% de risque d'averse, là, mais rien de majeur. Demain, c'est nuageux. 40% de risque d'averse tôt le matin, mais il y aura un dégagement d'après-midi pour faire place au soleil. Demain, max de 23, on va ressentir 26.

Ah, puis il y a la vapoteuse aussi. Ben oui, vous avez peut-être vu passer ça sur les réseaux sociaux, la fille qui vapote en arrière du banc des joueurs au Centre Bell. Et ben là, ça a fait ben jandré. C'est-tu la fille qui a vapoté dans l'avion de Sunwing? Ben, on a finalement la réponse parce que vraiment, la ressemblance, elle est frappante. Je vous explique tout ça dans les prochaines minutes d'avant-souvenir de la fin des années 90. Sugar Ray, voici Sunday. À

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On a été capable d'oublier, entre guillemets, la dégelée du Canadien samedi soir au Centre Bell. Mais ce qu'on n'a pas oublié, parce que là, ça fait le tour des réseaux sociaux, c'est cette fameuse fille, oui, qui vapote derrière le banc des joueurs de Buffalo. Ça fait le tour des réseaux sociaux. Puis là, on voyait la ressemblance avec celle qui a vapoté dans un avion de Sunwing. Vous vous en souvenez de cette histoire-là? Ben là, à cette année, c'est pas elle. Finalement, on sait pas c'est qui, mais c'est pas la fille de Sunwing. Alors, c'est maintenant clair. Elle s'est un peu fâchée sur les réseaux sociaux parce qu'elle fait comme tannée. Elle dit, je reçois des centaines de messages. Et non, ce n'est pas moi. Alors, le message est maintenant clair. Dans les prochaines minutes, le meilleur de la musique, ça se poursuit avec cette petite canicule dans Montérégie. Alex Warren, ça s'en vient. Oh!

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6: Ici Pierre Lavoie. 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
2: Oh. Marie-Ève Archambault du Centre des Anges, Juliette Lassonde. Salut!
3: Salut!
2: De beaux spectacles à surveiller cette semaine.
3: Oui, cette semaine, on a vraiment des beaux artistes qui viennent. On en a à chaque semaine, mais cette semaine, il y a quelque chose de spécial. On commence avec deux groupes drummondvillois.
2: Oui!
3: Cain, qui sera de passage chez nous. Le groupe se paie la traite pour leur 20e anniversaire d'existence. Mais c'est pas tout, parce que c'est aussi l'ultime tournée de Cain. Donc, si vous avez pas vos billets en main, sachez qu'il en reste quelques billets.
2: On les compte, là.
3: Oui, c'est ça. C'est ça, exactement. Je pense que je peux les compter sur mes doigts, là, le nombre de billets qui restent. Et c'est le dernier passage du groupe à Saint-Hyacinthe, du moins au Centre des Arts. Donc, si vous voulez voir Cain, n'hésitez pas. Là, c'est demain que ça se passe. Sinon, je l'ai un peu spoilé moi-même, mais un autre groupe drummondvillois, c'est les Trois Accords qui sont avec nous cette semaine. Ils se mènent à Saint-Hyacinthe avec un nouveau spectacle qui s'appelle Toujours les Vacances. Vous le savez, les Trois Accords, c'est festif,
2: ben
3: c'est
2: oui, rassembleur. C'est un party de famille.
3: Oui, c'est ça. Ouais. Tu sais, c'est sûr, c'est un party assuré. Ouais. Donc, si vous voulez avoir du fun, c'est jeudi que ça se passe. Ben, les autres aussi, là, mais je pense que ça peut être vraiment très festif. Sinon, vendredi, on va avoir la grande visite parce qu'ils sont nombreux. Vous les voyez dans votre TV à tous les samedis.
2: Oui.
3: C'est l'ensemble en direct de l'univers.
2: C'est hot qu'ils fassent un spectacle comme ça. C'est vraiment cool.
3: C'est vraiment le fun. Ouais. Puis je pense que les gens sont vraiment au rendez-vous. Je sais pas si tu le savais, mais ce spectacle-là, ça fait 2 ans qu'on l'a annoncé. C'est pas plus.
2: OK.
3: C'est un spectacle qui a été reporté. Donc, si vous avez des billets datés de 2025 dans Direct de l'Univers à la maison, ça se peut que ça
2: c'est
3: soit
2: normal. Celui-là. Vous l'avez pas manqué.
3: Non, exactement. Okay. Donc, c'est un report. Il reste plus de billets parce que ça fait tellement longtemps qu'on a mis ça en vente. Mais il y a toujours un engouement. On avait eu le spectacle de Noël dans Direct de l'Univers. Ça avait super bien fonctionné. Les gens avaient adoré. Là, c'est vraiment un spectacle où est-ce qu'ils vont faire des medleys, des chansons qu'ils aiment beaucoup. Donc, c'est ce vendredi que ça se passe. Puis, on a un plateau, un plateau double. C'est pas tant ça, mais de l'autre côté, on a aussi c'est un spectacle, c'est Lou-Adrienne Cassidy. Puis, tu sais, je sais pas si vous
2: la nouvelle grande star du Québec.
3: Exactement. Si elle a gagné artiste féminine de l'année, c'est pas pour rien. Je pense que ça vaut le déplacement. Ça vaut, si vous la connaissez pas, ça vaut vraiment la découverte. Lou-Adrienne qui vient présenter les chansons de son album Triste Animal. C'est dans une formule semi-debout. On l'appelle un peu comme ça. C'est étrangement dit, mais il y a des gens qui sont assis. Il y a d'autres gens aussi qui sont invités à regarder le spectacle debout. Donc, c'est une formule qui est peu habituel.
2: Hybride.
3: Ouais, c'est hybride, peu habituel au Centre des Arts, mais c'est vraiment à la demande de l'artiste. Donc, il y a vraiment quelque chose qui va se passer. Je pense que ça vaut de vivre l'expérience.
2: Ben
3: donc,
2: oui.
3: Je vous invite à aller voir ça vendredi. Et on termine la semaine avec 3 représentations des 39 marches.
2: Wow.
3: 39 marches, si ça vous dit rien, c'est un trio que vous connaissez assurément. C'est Benoît Brière, Martin Drainville, Luc Guérin. Et c'est accompagné de Évelyne Rompré. Donc, c'est 4 acteurs qui vont jouer des dizaines de personnages. Les 39 marches, c'est de 39 Steps. C'est un film de Alfred Hitchcock.
2: Mm-hmm.
3: Donc, c'est vraiment la reprise de ce film-là qui est mis en pièce. Et là, c'est vraiment un feu roulant. Il y a tellement de changements de costumes, de décors, il y a tellement de personnages, pas sur scène, mais vous allez voir, pas Luc Guérin parce qu'il fait le personnage principal, mais Benoît Brière et Martin Drainville qui vont faire des dizaines de personnages à eux seuls.
2: Incroyable.
3: Donc, sincèrement, c'est vraiment à voir. Ça a l'air d'être tout un spectacle pour vrai. Allez voir ça sur Internet, là, taper les 39 matchs, regarder la vidéo, c'est sûr que vous êtes conquis. Il reste quelques billets, ça a vraiment bien fonctionné. Je pense que on les aime. Hein. On les a vus dans le bout, ce trio-là. Là, on les voit dans le 39 matchs. C'est un projet différent, mais qu'on aime tout autant.
2: Ouais.
3: Donc, ça se passe en fin de semaine.
2: Et la semaine prochaine, il y a un gala qui s'en vient.
3: Oui, donc la semaine prochaine, mercredi prochain, c'est une journée très importante pour le Centre des Arts Juliette Lassonde parce que c'est notre 20e anniversaire. C'est le gala 20e anniversaire. Il va y avoir 24 musiciens sur scène de la Symphonia de la Nodière. C'est sous la direction de Stéphane Laforêt. Et pour les accompagner, ils ont décidé d'avoir 4 très belles voix féminines. Mélissa Bédard, Kim Richardson, Stéphanie Bédard et Marie-Denise Pelletier
2: Wow.
3: qui vont venir chanter des chansons de Ginette Renaud.
2: Hein?
3: Ouais.
2: Oh my God.
3: Donc c'est un gros spectacle. Ça fait un petit clin d'œil à notre 10e anniversaire où est-ce qu'on avait reçu la Symphonia de la Naudière. Ça a tellement été un gros succès que là, il y a un petit renouveau, mais en même temps, en gardant le petit oomph qu'on avait ben du 10e anniversaire. Et en plus de ce spectacle-là, d'envergure, il va avoir des allocutions. On va revenir un peu sur les 20 ans du Centre des Arts. Si vous aimez un peu être un peu nostalgique et avoir un peu de magie, je pense que c'est le spectacle. Puis on a libéré des sièges, des très bons sièges.
2: OK, donc il reste des billets.
3: Oui, on a vraiment libéré tous les sièges qu'il y avait à libérer. Donc là, c'est pas vrai qu'il reste comme 5-6 billets. C'est pour ça que je vous en parle d'avance. Faites vite.
2: Allez faire un tour sur centredesarts.ca. Merci Marie-Ève.
3: Merci à toi.

0: Belle alternance de soleil et de nuages pour terminer notre journée. C'est frappant, hein, si vous travaillez à l'intérieur, évidemment, à l'air climatisé, là, quand on met le nez dehors, là, wouf! On dirait que notre corps n'était plus vraiment habitué. 27, on ressent 33 de Saint-Jean-sur-Richelieu à Saint-Hyacinthe. On va jaser de sport, évidemment, dans les prochaines minutes. On va prendre le temps de s'informer aussi. Et la musique de David Guetta, ça s'en vient dans les prochaines minutes.
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4: Ici Michel Scarpino, voici le bilan de l'actualité. L'intervention du Bureau fédéral des grands projets a permis d'accélérer le lancement des travaux à la mine du Nouveau Monde Graphite, selon Mark Carney. Le premier ministre du Canada a inauguré aujourd'hui la mine de graphite Matawini à Saint-Michel-des-Saints, dans Lanaudière. Dans son discours, M. Carney indiquait que les travaux ont commencé seulement 6 mois après que le projet eût été soumis au Bureau fédéral. Le gouvernement libéral s'est engagé à offrir à Nouveau Monde Graphite un prix garanti de vente pour 30 000 tonnes par année durant 7 ans à partir d'une liste de clients dans des secteurs stratégiques, civils et militaires. L'entreprise veut atteindre une pleine production commerciale d'ici la fin de 2028 afin de produire 106 000 tonnes de graphite. Un rapport commandé par le premier ministre de Terre-Neuve et Labrador, Tony Wakeman, critique l'accord énergétique signé avec Hydro-Québec en 2024. Les experts cités dans le rapport estiment que l'entente désavantage la province en limitant son accès à l'électricité produite à Churchill Falls. Il conclut que l'accord ne fournit pas suffisamment d'électricité à Terre-Neuve et Labrador, ce qui pourrait limiter les secteurs grands consommateurs d'énergie, tels l'exploitation minière, et entraver la croissance économique à long terme de la province. Le comité souligne également des problèmes liés à l'absence de capacité d'exportation et aux intérêts divergents entre les deux provinces. En conférence de presse ce matin, M. Wakeman a dit qu'il ne voulait surtout pas déchirer le projet d'entente et repartir de zéro. Et puis l'adoption rapide d'une loi pour modifier la carte électorale du Québec avant le 15 juillet est bloquée par le député indépendant Youri Chassin, malgré un rare consensus à l'Assemblée nationale. M. Chassin juge antidémocratique l'ajout de 2 circonscriptions par les élus, alors que cette décision relève normalement de la commission de la représentation électorale. L'impasse survient après que la Cour suprême ait invalidé une loi précédente qui suspendait les changements proposés par la commission de la représentation électorale. Ça complète vos actualités Arsenal Media. On vous souhaite une bonne fin de journée à notre antenne.
5: Luc Gélina de RDS était ce matin avec Max Lalonde des Fred de Côté dans les 100 000 matins. Et ce qu'il faut savoir, c'est que samedi dernier, Luc Gélina était dans un hôtel de Buffalo avec ben du monde de la Ligue nationale, des décideurs, tout ça. Et là, si le Canadien gagnait samedi, si on regarde le calendrier, on aurait eu une game à Montréal ce samedi qui s'en vient. Puis là, il y a le Grand Prix. Alors, ça devenait ben compliqué.
6: Là, les chums de CBC, analystes, commentateurs, était correct pour coucher au centre-ville. Il restait des chambres les moins chères qu'on trouvait à Montréal. C'était 1400 la nuit. Ah! Que tu réserves 3 nuits minimum. Et ça, c'est les quelques chambres qui restaient. L'équipe technique de CBC et compagnie s'alignait pour peut-être aller dormir à Saint-Hyacinthe.
5: Ah ben, on les aurait accueillis avec grand plaisir chez nous à Montérégie, mais donc c'est pas le scénario qu'on a finalement, le Canadien qui accède à la finale de la conférence de l'Est. Et le premier affrontement contre la Caroline, c'est ce jeudi en Caroline. Les billets pour les matchs à domicile des Canadiens seront mis en vente au public à compter de demain midi. Bonne chance à tous.

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1: Est-ce qu'il y a des collègues qui sont arrivés à job ce matin avec leur chandail du Canadien de Montréal sur le dos? Peut-être que vos enfants sont allés à l'école avec leur chandail des Glorieux. Ah, oh, wow, wow, wow, que ça fait du bien, cette belle victoire-là. 1-855-40-RADIO, avez-vous du monde à saluer? Vous êtes heureux, je le sens. Vous voulez me jaser et signer votre texto comme ça, ben ça me permet de vous saluer, vous autres aussi. Merci d'avoir choisi le meilleur de la musique. On est ensemble comme ça jusqu'à 18h. Youngblood Zombie, ça s'en vient dans les prochaines minutes, oui. Mais d'abord, retour en 2011. Voici David Guetta à Au Bon Mardi.

L'avez-vous ressenti? Il y a eu un petit tremblement de terre dans les dernières heures. Ouais, j'explique tout ça dans les prochaines minutes. D'abord, voici Milo dans le meilleur de la musique. Au bon mardi.

0: 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Ouais, ben ça, c'est vraiment capoté. Les célébrations au Centre Bell lors des buts comptés par la Sainte-Flanelle ont été tellement intenses qu'elles ont causé des séismes de magnitude 0.5 sur l'échelle de Richter, pouvez-vous croire? Hey, c'est débile. Premièrement, je suis vraiment contente qu'il y ait des gens là qui connaissent ça, qui ont pu mesurer ça, pour nous arriver avec ces preuves-là aujourd'hui. Les gens, puis tu sais, on le voit, là, moi, c'est que ça sur mes réseaux sociaux aujourd'hui, le moment où la foule se lève lors du but compté en prolongation hier soir, on a fait trembler la terre, la gang. On peut-tu être fiers de tout ça, pas rien qu'un peu, là? Ça a sûrement fait la même chose chez vous. En tout cas, chez nous, la terre a tremblé, je vous le confirme. Dans les prochaines minutes, Downstairs, ça s'en vient, n'hésitez pas.
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13: Météo. 27, on ressent 33 un peu partout en Montérégie présentement. Alternance de soleil de nuages, c'est comme ça pour ce soir et la nuit prochaine. Minimum de 21 pour cette nuit. Demain, on va commencer la journée avec des nuages. Un petit 40% de risque d'averse tôt demain matin. Mais il y aura un dégagement d'après-midi. Max de 23, on va ressentir 26 pour demain. Un petit peu plus frais pour le reste de la semaine, mais du beau soleil pour jeudi 16 et vendredi du soleil 20 degrés.
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je vous dis de l'autopartage, est-ce que ça vous dit quelque chose? Est-ce que c'est quelque chose qui vous intéresse? Mais ça se peut que ça s'en vienne prochainement en Montérégie. Je vous explique ce que c'est dans les prochaines minutes. D'abord, souvenir de 1996, I Lost My Baby. Voici Jean Leloup dans Le Meilleur de la Musique à Haut. Bon mardi!

0: L'autopartage, c'est maintenant possible du côté de Bromont, pas très très loin de chez nous. Je trouve que c'est quand même une bonne idée parce que bon, si on prend Bromont comme exemple, vivre sans voiture ou avec juste une auto par foyer, ça peut être un casse-tête. Donc, la ville a décidé de se lancer dans ce projet pilote-là et depuis le 30 avril, les citoyens de Bromont peuvent emprunter l'une des 3 voitures électriques mises à leur disposition dans le cadre de ce projet pilote-là. Puis, on voudrait implanter ce projet-là à plusieurs endroits à travers le Québec. Est-ce que ça fonctionnerait où vous habitez présentement de faire de l'autopartage? Le coût de location est de 7 $ de l'heure. Les voitures doivent rester dans un rayon de 50 km dans la municipalité. Est-ce que c'est quelque chose qui pourrait fonctionner dans votre coin? Je suis bien curieuse de savoir, 855-40-RADIO, est-ce que l'autopartage pourrait s'en venir chez nous en Montérégie? Il y a moyen de se penser.
1: On a encore.

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1: C'est l'heure de notre chronique immobilière avec Sacha Dussault-Rochelot. Allô, Sacha?
2: Salut!
1: Tu es bien accompagnée aujourd'hui d'une amie, mais une cliente aussi. Puis c'est ça qu'on voulait expliquer peut-être aux gens qui nous écoutent aujourd'hui. C'est quoi l'expérience de vivre, de vendre et d'acheter avec toi?
2: Ben oui, tout à fait, parce que moi, j'ai beau dire plein de belles choses, sauf que j'ai un petit parti pris, on va dire ça de même.
1: On veut la preuve vivante. Alors, c'est Emmanuel qui est avec nous. Bonjour, Emmanuel.
3: Allô.
1: Alors, raconte-moi comment ça s'est passé. Tu as mis ta maison en vente donc récemment?
3: Oui, je pense qu'on a mis la maison au mois d'avril environ. Mars, avril, en vente. Ça s'est fait très rapidement, là. Sacha est venu nous rencontrer là, puis on a fait un plan de match, puis on avait des dates là de céduler là pour chaque étape. Donc ça c'était vraiment clair, ça s'est bien passé, mais ça a été rapide là. Ouais.
1: Ça a pris combien de temps à peu près pour vendre?
3: 25 jours.
1: Ok. Puis actuellement, Sacha, c'est-tu dans la moyenne actuellement?
2: Je te dirais que oui. Au-delà de ça, on se pose des questions.
1: Ouais.
2: Exact. Fait qu'on a eu des réalignements, tu sais, on avait des stratégies qu'on avait mis en place. Emmanuel et son conjoint devaient vendre la propriété puisqu'il y avait une offre qui est acceptée sur une autre propriété qui était conditionnelle à la vente de leur maison.
1: OK.
2: Donc on a usé de stratégies à trois reprises pour aller chercher un prix qui était raisonnable et convenable.
1: On peut-tu en parler de ces stratégies-là?
3: Oui, bien sûr. Ben en fait, c'est sûr que je suis certainement pas la seule. On a un prix souvent un peu plus élevé pour notre propre maison. Donc au départ, on avait affiché un prix un peu plus élevé, mais pas exagéré non plus. Là, on se comparait au marché autour de nous. Mm-hmm. Mais rapidement, tu sais, après plusieurs visites puis des visites libres là, surtout, on se rendait compte que les offres qu'on recevait étaient sous le montant qu'on demandait. Puis on comparait aussi avec les autres visites libres du secteur, c'était pas fructifiant non plus. Donc on a, comme Sacha a expliqué, on a usé de stratégie, on a donc descendu le prix, on a refait des visites libres, etc. Puis finalement, après trois baisses, je crois, là, on a eu une offre qui a closé l'entente. Mais tu sais, durant ces visites-là, Sacha, elle avait été comme en contact aussi avec un courtier de notre résidence qui, elle aussi, faisait des visites libres. Puis à chaque fois qu'on avait une visite libre, elle relançait Sacha à savoir est-ce qu'on avait eu des gens, est-ce qu'on avait eu des offres. Puis je dirais qu'on était la maison qui avait le plus de visites et d'offres.
1: Ah, wow.
3: Si on compare avec l'autre, là, par exemple, qui était un produit similaire. Là.
1: OK.
3: Ouais.
1: Et pour l'achat de la nouvelle maison aussi, Sacha vous a accompagné dans ce processus-là?
3: Oui, en fait, t'sais, pour ma part et pour la part de mon conjoint, c'était la première fois qu'on achetait une maison.
1: Okay.
3: Parce que c'était des autoconstructions dans le passé. Donc, on vend la maison sur du proprio, puis on construit notre maison.
1: Ouais.
3: C'est simple comme ça. Mais là, on avait une maison coup de cœur qui était à un prix, t'sais, on parle de maison dans les six chiffres, là. Sept chiffres. Donc il y avait ça aussi qui rentrait en ligne de compte là. Le prix de la maison qu'on voulait acheter, le fait qu'on avait un coup de cœur dessus, le fait que c'est ça là, on devait dealer avec le courtier des vendeurs, vendre notre maison, ça faisait beaucoup là. Donc pour nous, c'était évident qu'on allait avec un courtier là parce que c'était une expérience, on n'avait pas cette expérience là dans le passé là.
1: Non, c'est ça,
3: il y avait trop d'enjeux puis de
1: quand on l'a jamais vécu, on arrive vraiment dans de l'inconnu, puis on veut pas se faire avoir, puis on en a déjà parlé, Sacha, dans d'autres chroniques, il y a l'émotion aussi qui vient là-dedans, il y a le stress aussi, là.
2: Oui, et puis j'avais, tu sais, ça vaut avec des amis,
1: oui,
2: mais business is business, là, fait que j'avais quand même à dealer avec le fait qu'il y avait des prix en tête, il y avait des, tu sais, c'était ça où, tu sais, ça passe ou ça casse.
1: Oui.
2: Fait que quand on a usé de stratégie, on a fait les trois baisses de prix. Ben, il faut quand même montrer que on a eu une offre d'achat après les, tu sais, j'ai eu des offres multiples, mais ça n'a pas fait l'effet escompté.
1: Ouais.
2: Fait qu'on a fait une baisse de prix. On s'est dit, tant qu'à avoir ce montant-là, on va baisser le prix à ce montant-là, puis on va avoir une offre au-dessus. Mm-hmm. Mais finalement, on a eu juste une offre quand même. Mais j'ai réussi à aller monter le prix de l'autre offre parce que eux avaient eu un coup de cœur sur la maison.
1: Ah.
2: Et de faire baisser le prix de leur achat ici,
1: wow,
2: malgré la première offre qu'on avait faite qui était acceptée à un montant plus élevé, pour que tout concorde, mmh, et que ça fonctionne.
1: Mmh.
2: Fait que, tu sais, l'avantage d'avoir un courtier, c'est un peu ça, là, parce que ça aurait pu devenir rapidement un concours d'égo, là.
1: Ouais, puis un bon casse-tête aussi, là. Tu sais, toi, tu ramènes tout ça, puis tu prends tout en charge. C'est ça aussi l'avantage d'avoir le courtier, là.
2: Définitivement.
1: Ben, Emmanuel, c'est quoi ton coup de cœur dans ce processus-là avec Sacha que tu dis, hey, si ça, c'était pas arrivé, là, je sais pas comment j'aurais fait.
3: Ben, c'est sûr, quand on a eu notre offre, là,
1: ouais,
3: sur la maison, ça, c'est certain parce que, tu sais, ça a été quand même un processus, tu sais, compliqué parce que là, veux pas, t'as des courtiers qui bookent des visites. Finalement, à la dernière minute, ils viennent pas.
1: Ouais.
3: Fait que toi, tu t'es organisé, t'as fait le ménage au complet, t'as préparé. OK, on s'en va manger au resto parce qu'ils décident de venir visiter à 5h30. Tu sais, donc, ça a été vraiment une partie que j'ai détesté, mais ma partie préférée, ben c'est ça, c'est quand on a eu un offre, quand on a closé, mais ça a été, c'est ça, ça a été, comme tu disais, beaucoup d'émotions,
1: oui,
3: beaucoup, mais l'avantage aussi, ce que je voulais dire, c'est que, tu sais, on est, oui, tu l'as dit, on était amis à la base et tout, mais tu sais, ça a été vraiment clair pour nous que business is business, mm-hmm, là, fait que quand on se parlait, on se le disait, bon, là, on se parle pour la business.
1: Ouais.
3: On se parle pour la maison. Fait qu'on savait là nos limites et tout. Fait que ça c'était bien important puis ça l'a super bien fonctionné. Ben c'est ça. Alors je te dirais que quand on a eu l'offre puis que tout le deal s'est fait là, on n'en revenait pas parce que ça avait été, tu sais, ça a été rapide, 25 jours là.
1: Ben oui, mais
3: c'est ça qui arrive aussi, tu sais. Je veux dire, quelqu'un qui met sa maison pendant 6 mois là, puis
1: ouais,
3: il est pas, je veux dire, on aurait peut-être pu avoir plus là si on l'aurait laissé, mais
2: absolument,
3: on pouvait pas, mm-hmm, parce qu'on voulait la nôtre, on voulait,
1: ouais,
3: pas la perdre. Fait que ça a été vraiment un concours de timing incroyable. C'est ça qui a été.
2: Je peux dire aussi que Emmanuel elle m'a fait mention du fait que là j'étais une amie, donc elle m'appelait, elle me parlait de la maison, bien évidemment,
1: mais
2: parce,
1: oui,
2: que son amie. Là, elle sentait mal parce qu'elle avait l'impression de me faire travailler, mais je suis comme, non, mais tu restes mon amie quand même.
1: Mais oui.
2: Mais elle a été témoin aussi que des fois, je réponds à mon téléphone, c'est des clients, à l'heure du souper quand on est au restaurant ensemble.
1: En tonne de filles, mais là, c'est ça.
3: Mais oui, j'ai rien dit parce que je le savais, je l'avais vécu.
2: Elle était comme, j'ai aimé ça de notre
1: mais
2: relation.
1: Oui.
2: De,
3: c'est vrai.
2: Fait que voilà.
1: Donc,
3: ouais, c'est vrai que la disponibilité, ça a été vraiment, oui, important parce que le processus, comme je répète,
1: ça va vite,
3: en 25
1: là,
3: jours, il s'en, ouais, passe des affaires, ouais, en 25 jours. Il s'en passe. Il y a des offres, puis là, il y a une contre-offre, puis là, si, puis là, je vais déposer ça, puis là, de la signature. Tu sais, il y a beaucoup, beaucoup d'affaires. Ça a été vraiment prenant. Fait que dans ce processus-là, tu sais, c'est sûr qu'on avait beaucoup de questions. Puis comme elle dit, des fois, j'avais besoin juste d'évacuer, mettons,
1: mm-hmm,
3: puis elle était là en amie pour que j'évacue, mais elle était là aussi en tant que courtier parce que j'avais des questions. Fait que ça, c'est un, oui, c'est sûr que ça, je l'ai beaucoup apprécié aussi là, d'avoir un support là, là-dedans.
1: Mm-hmm. Donc, si vous êtes à la recherche d'une maison, vous pensez vendre, vous voyez l'importance d'avoir un courtier, qu'elle soit votre amie ou non, ou elle va le devenir de toute façon, ça c'est sûr. Vous pouvez contacter Sacha et son équipe. Merci les filles pour ce beau témoignage-là.
2: Ben, merci à toi.
3: Merci.

0: John.
1: Ça file comme ça jusqu'à 18h. Vous allez pouvoir puncher officiellement votre journée de mardi. On était fatigué aujourd'hui. On fera pas de cachette, hein? On s'est couché tard avec le match du Canadien d'hier. On va peut-être se coucher un petit peu plus tôt ce soir, mais vous avez passé à travers. On va pouvoir puncher ça officiellement dans les prochaines minutes, dans la prochaine heure. Restez des nôtres. Luc Gélina de RDS sera avec nous pour faire un retour sur la victoire du CH contre les Sabres. Et on va parler aussi de ce qui attend les Canadiens pour la finale de l'Est contre les Hurricanes. Ça s'en vient dans la prochaine heure. On va prendre le temps de s'informer aussi dans les prochaines minutes.

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3: Ici Michel Scarpino, voici le bilan de l'actualité. L'intervention du Bureau fédéral des grands projets a permis d'accélérer le lancement des travaux à la mine du Nouveau Monde Graphite, selon Mark Carney. Le premier ministre du Canada a inauguré aujourd'hui la mine de graphite Matawinie à Saint-Michel-des-Saints, dans la Naudière. Dans son discours, M. Carney indiquait que les travaux ont commencé seulement 6 mois après que le projet eût été soumis au Bureau fédéral. Le gouvernement libéral s'est engagé à offrir à Nouveau Monde Graphite un prix garanti de vente pour 30 000 tonnes par année durant 7 ans à partir d'une liste de clients dans les secteurs stratégiques, civils et militaires. L'entreprise veut atteindre une pleine production commerciale d'ici la fin de 2028 afin de produire 106 000 tonnes de graphite. Un rapport commandé par le premier ministre de Terre-Neuve et Labrador, Tony Wakeman, critique l'accord énergétique signé avec Hydro-Québec en 2024. Les experts cités dans le rapport estiment que l'entente désavantage la province en limitant son accès à l'électricité produite à Churchill Falls. Il conclut que l'accord ne fournit pas suffisamment d'électricité à Terre-Neuve et Labrador, ce qui pourrait limiter les secteurs grands consommateurs d'énergie, tels l'exploitation minière, et entraver la croissance économique à long terme de la province. Le comité souligne également des problèmes liés à l'absence de capacité d'exportation et aux intérêts divergents entre les deux provinces. En conférence de presse ce matin, M. Wakeman a dit qu'il ne voulait surtout pas déchirer le projet d'entente et repartir de zéro. Et puis l'adoption rapide d'une loi pour modifier la carte électorale du Québec avant le 15 juillet est bloquée par le député indépendant Youri Chassin, malgré un rare consensus à l'Assemblée nationale. M. Chassin juge antidémocratique l'ajout de 2 circonscriptions par les élus, alors que cette décision relève normalement de la commission de la représentation électorale. L'impasse survient après que la Cour suprême ait invalidé une loi précédente qui suspendait les changements proposés par la commission de la représentation électorale. Ça complète vos actualités Arsenal Media. On vous souhaite une bonne fin de journée à notre antenne.
4: Luc Gélina de RDS était ce matin avec Max Lalonde des Fred de Côté dans les 100 000 matins. Et ce qu'il faut savoir, c'est que samedi dernier, Luc Gélina était dans un hôtel de Buffalo avec bien du monde de la Ligue nationale, des décideurs, tout ça. Et là, si le Canadien gagnait samedi, si on regarde le calendrier, on aurait eu une game à Montréal ce samedi qui s'en vient. Puis là, il y a le Grand Prix. Alors, ça devenait bien compliqué.
5: Là, les chums de CBC, analystes, commentateurs, était correct pour coucher au centre-ville. Il restait des chambres les moins chères qu'ils ont trouvées à Montréal. C'était 1 400 la nuit. Il fallait que tu réserves 3 nuits minimum. Et ça, c'est les quelques chambres qui restaient. L'équipe technique de CBC et compagnie s'alignait pour peut-être aller dormir à Saint-Hyacinthe.
4: On les aurait accueillis avec grand plaisir chez nous à Montérégie, mais donc c'est pas le scénario qu'on a finalement, le Canadien qui accède à la finale de la conférence de l'Est. Et le premier affrontement contre la Caroline, c'est ce jeudi en Caroline. Les billets pour les matchs à domicile des Canadiens seront mis en vente au public à compter de demain midi. Bonne chance à tous.
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4: C'est officiellement derrière nous cette journée-là. J'espère que ça s'est bien passé. Un retour après 3 jours de congé, un lendemain de grosse victoire du Canadien de Montréal. On s'est couché tard. On l'a travaillé notre mardi. Vous avez bien mérité de puncher ça cette journée-là. Merci d'avoir choisi le meilleur de la musique. Marie Carriel qui était avec vous. On est ensemble jusqu'à 18h, jusqu'à l'arrivée de Chuck et les hits.
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4: Si votre journée a été rapide, efficace, Ben, ça ressemble à la toune que je vais vous offrir dans les prochaines secondes parce que le groupe s'est formé en 2002 et a écrit cette chanson-là l'année suivante et c'est un de leurs plus gros succès en carrière. Ils ont pas chômé puis ils ont bien fait. C'est Franz Ferdinand avec Take Me Out qui punch notre 5 ans ce soir.
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2: Oh. Avant le début des séries, les probabilités du Canadien de tout gagner, de gagner la Coupe, est estimée à 3,8% seulement. Maintenant, ça a grimpé à combien? 1-855-40 Radio si vous voulez tester vos réponses. Et je dévoile le pourcentage en question dans les prochaines minutes. Entre-temps, Dumas s'amène. D'abord, c'est As Well. Oh.

0: Avant le début des séries, les probabilités du Canadien de gagner la Coupe est estimée à 3,8% seulement. Maintenant, les chances de l'équipe de soulever la Coupe Stanley passent à 14,5%. Moi, je vais pas mes maths fortes. Je fais de la radio. Fait qu'on n'est pas super bon en maths habituellement. Mais ça a grimpé pas mal. Selon vous, est-ce que les chances sont vraiment de notre bord de gagner la Coupe pour vrai cette année? Est-ce que vous y croyez profondément? 1-855-40-RADIO. Moi, j'y crois. En tout cas, dans les prochaines minutes, le meilleur de la musique, ça se poursuit. Back to France et Summer au retour.
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0: Météo. Ça restera nuageux pour ce soir et la nuit prochaine, minimum de 21 pour demain mercredi. C'est nuageux pour commencer la journée. Peut-être des petites gouttelettes demain matin, mais ça va se dégager en après-midi pour faire place au soleil, max de 23. On va ressentir 26. Jeudi, du soleil 16. Et vendredi, c'est du soleil et 20 degrés.

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0: 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C'est une grande chance de l'avoir avec nous dans les 100 000 matins avec Max Lalonde et Fred Côté. Luc Gélina de RDS qui sera avec nous dans les prochaines minutes. Retour sur la victoire du CH lors de ce match ultime d'hier soir. On s'en souvient pas rien qu'un peu. Et on va parler aussi de ce qu'attend les Canadiens pour la finale de l'Est contre les Hurricanes de la Caroline. Luc Gélina de RDS s'amène au retour.
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0: Oh. Très heureux de le rejoindre en direct de Buffalo, Luc Gélinas de RDS. Salut.
1: Salut les gars, bon matin.
0: Ah, c'est vraiment le fun en tant que journaliste, j'imagine, d'être capable de vivre ça, des matchs numéro 7, 2. Là, tu sais, le Canadien est à la limite deux fois. Dans l'exercice de tes fonctions, Luc, ça doit être pas mal dans les affaires le fun.
1: Ouais, un match 7 complètement, c'est fou, là, tu sais. Puis, tu sais, le petit aspect aussi. Je m'en vais-tu à la maison, je prends-tu mon billet d'avion pour Raleigh, tu sais, puis là, c'est le fun maintenant, c'est facile à gérer. Hier, après le match, tu sais, on peut annuler les réservations d'auto, on peut annuler les hôtels avec le téléphone. Quand j'ai commencé, là, on avait des billets d'avion qui ressemblaient à des fax, là, tu sais, c'était compliqué, là, maintenant, c'est facile, tu t'organises, tu te veilles de bord, le niveau de l'enjeu du match, t'sais, de ce que ça vaut.
0: Ouais.
1: Puis tu sais, peu importe, même si ça implique pas les Canadiens, tu sais, la finale 2019, match 7 entre les Bruins et les Blues, tu sais, il y a plein de collègues qui avaient jamais vécu ça, un match 7 en finale. Tu sais, c'est un match sans lendemain, tous les petits détails, les dégagements refusés, un mauvais changement même, les tirs bloqués, tout peut faire la différence dans un match. Puis hier, on était chanceux, comme on était chanceux en première ronde, chanceux dans le sens, je parle même pas du résultat final, c'était les parties serrées, les deux matchs 7, c'est des matchs enlevant, t'es sous le bout de ton siège jusqu'à la fin, ton calepin de notes, ou si tu prends ça dans ton ordi, c'est barbouillé à grandeur parce que tous les petits jeux sont importants. C'est pas comme si c'était un match 7 qui se finit 5-1, tu sais, là.
0: Ah, pis c'est complètement fou l'ambiance. Hier, j'étais dans une succursale de La Belle et le Bœuf, puis je mangeais avec un mes chums, on regardait ça, là, pis c'était calme, mais calme pendant la période de prolongation. Là, tu sais, même un moment donné, il y a quelqu'un, la serveuse, elle vient voir quelqu'un, elle dit, vous soyez, regarde le match. Tu sais, comme la vie arrête pendant ce temps-là. Puis là, quand ça a scarré, la levée d'énergie, le monde qui saute dans les airs, il prend un gars dans mes bras que je connais même pas. Je sais même pas si...
1: je t'aime comme un frère.
0: mais ça crée ça présentement, puis c'est parce qu'on dirait que... Tu sais, indépendamment du résultat d'hier, le Canadien est en avance sur son plan. On n'est pas supposé être là présentement par rapport à ce qu'on a devant nous, mais ce groupe de joueurs-là nous impressionne de match en match puis de série en série. Hey, Alex Newhook s'est cassé la jambe cette année, là. Il a scoré deux fois dans des matchs numéro 7.
1: Complètement, tu sais. Puis, ce que tu dis, là, on n'est pas supposé d'être là. Hier, après le match, tu sais, le discours de Martin Saint-Louis, ça rejoignait beaucoup celui de Lindelof. Tu sais, Lindelof disait, il n'y a personne qui nous voyait participer aux séries, personne qui nous voyait terminer à un but de s'en aller en finale de l'Est. Notre groupe a progressé, mes joueurs y ont tout donné. Ce groupe-là va arriver l'année prochaine tellement meilleur, parce qu'on oublie que Buffalo, c'est le deuxième plus jeune club. Le plus jeune club, ben, c'est Montréal. Puis Martin Saint-Louis, hier, il l'a dit, on a gagné. Et même si on avait perdu, de la façon dont mes gars ont joué, j'aurais le même sentiment de fierté, même si on avait perdu ce match-là. Donc, ces deux clubs-là ont progressé énormément. Puis hier matin, avant le match, on parlait avec Martin Saint-Louis parce que ça aurait dû se finir en 7 à tempo. Le Lightning a été tellement meilleur que le Canadien dans le match 7.
0: Oh,
1: on demandait à Martin Saint-Louis, qu'est-ce que tu as tiré comme leçon de ce match 7-là? Puis il a dit, ce que je retiens, c'est qu'on n'a pas besoin d'être parfait, mais il faut trouver un moyen de le faire.
0: Ouais.
1: C'est ce que son club a fait hier, parce que à partir du but de Sam Wilson, là, quand ça réduit l'écart à 2-1, Montréal a été presque 15 minutes sans lancer.
0: Ah, c'est pas incroyable.
1: Un tir au but en 15 minutes, c'était juste, on se ferme les yeux pis on se défend, là, tu sais. Et tu te dis, le barrage va péter, là. Ça va finir 5-2, Buffalo. Mais non, ils ont réussi à résister. Puis, tu sais, en troisième, les Sabres ont eu des chances, même en prolongation, tu sais, quand J. Thompson, ça mort tout seul devant Dobesh.
0: Ah.
1: Anderson avait frappé un poteau aussi avant.
0: Pour être hey, Anderson, non. Il est-tu pas scoreur? Ça a aucun bon sens. Parce qu'il est rendu à 61 échappés cette année. Il l'a jamais mis dedans. Il a frappé un poteau. Tu sais, il est tellement utile pour le Canadien. Il a tellement son utilité. Mais à toutes les fois qu'il part en échappé, je me dis,
1: on le savait avant. T'sais, d'après moi, là, tu sais, tu sais, mon fils est rendu à 32, là, mais quand c'était un kid de 10-11 ans, tu sais, quand il y avait une tendance chez un joueur, il disait, bon, mais là, on a fait un, tu sais, mettons, comme un soccer punch de côté, c'était un bird to deep. Mais là, je pense que les kids, quand ils vont tirer à côté du net, là, ils vont dire, pis les parents, hey, t'as fait un Anderson?
0: Ça a aucun bon sens.
1: Mais il joue bien, il est bon, tu sais.
0: Oui, il joue bien.
1: Le but de Dano, c'est 100% le résultat du travail de Josh Anderson.
0: Oui. Oh, oui.
1: Entrée de zone en vitesse, récupère la rondelle dans le fond en battant les défenseurs, la pousse derrière à Texier, l'envoie à Goulet, qui a pousse devant, puis Dano, un petit peu un mouvement de patin. Je pensais bien que les Sabres allaient aller à la reprise vidéo. La foule, ça s'est manifesté.
0: Ouais.
1: C'est un but avec le patin, mais le but était bon. Mais tout ça, c'est le travail d'Anderson.
0: Fait que là, le Canadien s'en va en Caroline pour affronter les Hurricanes. Puis la bonne nouvelle dans le fait que ça se soit terminé en 7, c'est qu'on évite un peu le chaos d'avoir un match à Montréal samedi pendant le Grand Prix.
1: T'as pas idée.
0: Parce que si ça s'était terminé en 6, le Canadien aurait joué au Centre Bell le samedi du Grand Prix. Fait qu'il y aurait eu un match au Centre Bell, un rassemblement. Le party à Gare Windsor à côté. Les Hurricanes qui restent à Marieville. Je sais pas, par l'autre.
1: Ah, sans blague. Samedi matin, avant le match 6, j'étais au Four Seasons, 4 saisons, l'hôtel des Sables de Buffalo.
0: Ouais.
1: Je parlais avec les chums de CBC. Puis il y avait un gars de la Ligue qui était là aussi. Et puis là, il y avait un des gérants de l'hôtel était pas loin, puis il nous écoutait parler. Puis là, les chums de CBC, analystes, commentateurs, étaient corrects pour coucher au centre-ville. Il restait des chambres les moins chères qu'ils ont trouvées à Montréal. C'était 1 400 la nuit.
0: Ah!
1: Tu réserves 3 nuits minimum.
0: Hey.
1: Ça, c'est les quelques chambres qui restaient. L'équipe technique de CBC et compagnie s'alignait pour peut-être aller dormir à Saint-Hyacinthe. Il y a rien en ville. Le Sheraton à Laval, il est sold out. Le Courtyard au Brossard distant, il est sold out. Puis là, quand on a fini de jaser, les gens venaient nous voir, on a jasé un peu. Puis il me disait, non, il n'y a rien en ville. Les Hurricanes, il y a un club d'hockey qui arrive, là, comme eux autres, là, ils sont à peu près 60, là. Un hôtel qui peut accueillir 60 personnes aujourd'hui, là, même à Trois-Rivières, je suis pas sûr qu'ils vont avoir ça. Je pense qu'il faudrait que ça en aille peut-être à Mont-Tremblant. Il y a un beau Weston à Tremblant, là. Ouais, il y avait rien en ville. Fait qu'imagine, t'arrives en finale de l'Est, puis tout le monde comprend, mais en même temps, ça fait un peu, tu sais, pour le club adverse,
0: ouais.
1: Voyons, vous êtes donc bien broche à foin, mais ça s'arrêtait. C'est déjà, ça va être une semaine exceptionnelle. Tu sais, puis je comprends les filles puis les gens qui trippent sur la victoire, tu sais, qui trouvent que ça passe un peu en deuxième.
0: Ah non, mais c'est pas comparable.
1: Non, je sais, mais Karel, elle a fait des statuts puis ça a fait jaser beaucoup là, dans le monde du hockey quand le Canadien a passé à la deuxième ronde puis tu sais, la victoire, elle passait deuxième, était pas sur le front page du Journal de Montréal.
0: Ouais.
1: Parce qu'elle accédait à la médecine, c'est... Tu compares les codes d'écoute, tu compares l'engouement, l'existence.
0: L'histoire, c'est 24 Coupes Stanley depuis 1909.
1: C'est quand même plate pour la victoire, tu sais.
0: Oui, c'est plate pour la victoire, mais c'est à la PWHL à pas programmer des matchs le même soir.
1: Là. Tu l'as l'horaire, là.
0: Donne-toi une chance.
1: Exactement.
0: Fait que regarde, ça commence en Caroline jeudi, fait que au moins, il y a un couple. Peut-être qu'à Drummondville, c'est sauvé de peut-être voir Sébastien Aho déjeuner au Best Western. Hein?
1: Hey, là, c'est quand c'est rendu, là, tu regardes plus tes collègues parce que tu dis qu'ils vont tout te demander d'aller coucher chez vous pis ça te tente pas, là, tu sais.
0: Ah, ça risque d'être ça. Maintenant, on va recevoir des courriels en disant, voulez-vous héberger un joueur des Hurricanes?
1: comme au tournoi Pee-Wee de Québec.
0: Des familles de pension, ça va finir comme ça. Hey, Luc, merci, je te souhaite une super bonne journée.
1: Hey, salut, bye bye.
0: Salut, Luc Gilnard, direct de Buffalo.

0: souhaite une excellente, chaude et humide soirée. Profitez-en bien. On va se retrouver demain dès 15h pour votre retour à la maison, votre fin de journée au travail. Mon nom est Marie Cariel. C'est un plaisir de vous accompagner encore une fois dans les prochaines minutes. Ben, je donne la tag à Chuck qui s'installe avec son émission. Les Hirtis qui s'en vient entre autres dans la prochaine heure. Imagine Dragons. À demain!
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10: Ici Michel Scarpino. Le gouvernement fédéral recommande aux Canadiens de ne pas se rendre dans la province touchée par un type rare du virus Ebola en République démocratique du Congo. Ottawa suggère d'éviter tout voyage dans la province orientale d'Ituri où une épidémie a été déclarée il y a quelques jours et s'est depuis propagée au Nord Kivu et en Ouganda. Le gouvernement fédéral annonce que l'équipe des Snowbirds des forces armées canadiennes ne s'envolera plus jusqu'au début des années 2030, le temps que ces avions vieillissants soient remplacés. Les libéraux ont précisé que les avions modernes CT-157 Siskin 2 prendront la relève des jets CT-114 Tutor. Cette année marquera donc la dernière saison de l'escadron de voltige avec sa flotte qui a été mise en service dans les années 60. Et puis sur les 65 recommandations des commissions spéciales sur les droits des enfants et de la protection de la jeunesse, 29 ont été réalisées ou largement réalisées selon le bilan quinquennal de la mise en œuvre des recommandations. Le gouvernement du Québec estime que 27 recommandations font présentement l'objet d'efforts soutenus, nécessitent une consolidation ou sont partiellement réalisées, alors que 8 recommandations sont peu avancées ou non commencées. Voilà, on vous souhaite une bonne soirée avec nous. C'était vos actualités Arsenal Média.

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5: Bon début de soirée, j'espère que cette journée s'est passée à merveille. Semaine de 4 jours pour plusieurs et bien sûr, lendemain de victoire du Canadien de Montréal. Quel match! Victoire du Canadien en 7 matchs face aux Sabres de Buffalo. Ben, les Québécois qui étaient pas mal de bonne humeur, même si c'est un retour au travail aujourd'hui pour plusieurs. On va fêter ça avec Pearl Jam qui s'en vient. On aura aussi Jelly Roll et Alex Warren pour Bloodline. Good, Better than Ezra, ça s'en vient. Et on commence ça avec une chanson qui est applicable à la prochaine série du Canadien face aux Hurricanes à Caroline. Ce sera pas facile, mais l'important, c'est d'être incroyable. On écoute Imagine Dragons en haut. First.

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1: Les artistes hip-hop vont être à l'honneur dans les prochaines minutes dans les hits avec du Jay Scott, Mitch Jackson, The Hot Cats, ce sera là, Eminem avec The Monster. Et on va commencer ça avec un artiste folk accompagné d'un ancien de One Direction. Eh oui, c'est insoupçonné comme collaboration. On ne pouvait pas s'attendre à ça, mais malgré tout, ça sonne tellement bien. C'est Drive Safe de Niall Horan et Miles Smith en haut. What?

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Parmi les choses qu'on surveille cette semaine, bien sûr, il y a la série du Canadien qui commence jeudi face aux Hurricanes de Caroline. Et on aura aussi le Grand Prix de Montréal. Et on va combiner une ambiance de festival de musique à cette course, ce Grand Prix du Canada, présenté du 22 au 24 mai. Il y aura des grands artistes musicaux. Il y aura Bryan Adams, Alyssa Cara, Matt Lang et le groupe québécois Simple Plan. Ils s'en viennent à haut sur le meilleur de la musique avec Welcome to My Life.

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Ça va brasser dans les prochaines minutes avec Linkin Park et The Emptiness Machine. On aura aussi un gros hit des années 90, American Woman version Lady Kravitz. Et pour l'instant, chez Boozy, a bar song sur le meilleur de la musique à haut.

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1: C'est déjà tout pour les hits. On se retrouve demain 18h pour l'édition du mercredi. D'ici là, manque pas à 6h. Ton rendez-vous pour bien commencer ta journée. C'est les 100 000 matins. Et ce qui s'en vient dans les prochaines minutes, notre chanson officielle des séries pour le Canadien 2026. Chanson qui porte bonheur jusqu'à maintenant. On continue de la jouer. Elle s'en vient dans les prochaines minutes. La Coupe Stanley de David Jalbert. Mon nom est Chuck. Je te souhaite un très beau mardi soir. Goodbye.
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7: Ici Michel Scarpino. Le gouvernement fédéral recommande aux Canadiens de ne pas se rendre dans la province touchée par un type rare du virus Ebola en République démocratique du Congo. Ottawa suggère d'éviter tout voyage dans la province orientale d'Ituri où une épidémie a été déclarée il y a quelques jours et s'est depuis propagée au Nord Kivu et en Ouganda. Le gouvernement fédéral annonce que l'équipe des Snowbirds des Forces armées canadiennes ne s'envolera plus jusqu'au début des années 2030, le temps que ces avions vieillissants soient remplacés. Les libéraux ont précisé que les avions modernes CT-157 Siskin 2 prendront la relève des jets CT-114 Tutor. Cette année marquera donc la dernière saison de l'escadron de voltige avec sa flotte qui a été mise en service dans les années 60. Et puis sur les 65 recommandations de la Commission spéciale sur les droits des enfants et de la protection de la jeunesse, 29 ont été réalisées ou largement réalisées selon le bilan quinquennal de la mise en œuvre des recommandations. Le gouvernement du Québec estime que 27 recommandations font présentement l'objet d'efforts soutenus, nécessitent une consolidation ou sont partiellement réalisées, alors que 8 recommandations sont peu avancées ou non commencées. Voilà, on vous souhaite une bonne soirée avec nous. 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
2: Ce sera la victoire des Canadiens. Salut pour les Canadiens. Le 23e de l'histoire. Et ils battent un record du sport professionnel. Ils battent le record des Yankees de New York.

Tu sais, on peut se motiver en se disant qu'on en a déjà deux de terminés pour la semaine. Hein? Je vous souhaite un excellent mardi soir. Oui, la semaine va passer vite. Petite semaine pour la majorité d'entre nous. Si vous faites partie de ceux et celles là qui travaillaient hier, c'est correct. Je vous comprends. On était ensemble et c'est pas grave. La semaine va quand même passer vite parce qu'on a de la bonne musique à vous proposer sur nos ondes, sur les ondes du haut 104.1. Et restez là parce que j'ai une petite annonce à vous faire. Demain, c'est l'enregistrement du podcast Couple ouvert au club du 10-30. Donc, si jamais vous avez un petit peu de temps libre, ça vous tente d'occuper votre soirée, ça peut être une belle activité à faire.

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Mais quel match hier, mais quel match de feu. Si ça vous tente de retrouver en rattrapage la game avec Luc Gélina dans les 100 000 matins, évidemment accompagné de Max Lalonde et Fred Côté, les animateurs du matin, vous pouvez retrouver là tous les détails sur le site internet de la station. On fait un retour évidemment sur la victoire du CH pendant ce match ultime-là de la série de quarts de finale contre les Sabres. Est-ce que c'était une victoire décisive et convaincante? Non. Est-ce que c'est une victoire? Oui, on va la prendre. On va la prendre, puis on va essayer de faire mieux peut-être, puis essayer de pas se rendre au match 7 contre les Hurricanes. C'est le souhait que j'ai pour vous. Je vous conseille d'aller retrouver du monde qui s'y connaissent pas mal mieux que moi, puis qui vont en parler plus en détail directement sur la zone rattrapage sur le site internet de la station.

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